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C'est le matin sur Jet FM que nous ouvrons avec une œuvre d'Édouard Lalo, un opéra en trois actes, Le Roi 10, sur un livret d'Édouard Blow et d'après cette légende bretonne de la cité engloutie. Une composition dont la première eut lieu en 1888 et ici nous écoutons un enregistrement 100 ans après.

Ce matin, sur Jet FM, c'était Le Roi 10, opéra en trois actes du compositeur français Édouard Lalo. 100 ans après sa création, en 1988, l'Orchestre Philharmonique de Radio France et le Chœur de Radio France, dirigé par Armin Jordan, jouaient cette partition. Jean-Philippe Courtis était Le Roi 10, Dolores Ziegler, Margaret, Barbara Hendricks, Rosen, Eduardo Villa, Milio, Marcel Vanneau était Carnac, et Michel Picmael Saint-Corentin, Philippe Boé enfin, était Jaël. On poursuit et termine cette programmation du matin en restant dans cette ville engloutie d'Is avec l'album du même titre, Is, de Johanna Newsom, compositrice, musicienne américaine, qui publiait ce disque chez Drag City et s'accompagnait de la harpe et de très beaux arrangements de cordes de Van Dyke Parks. Nous écoutons le morceau Cosmia et on terminera avec un morceau de Donovan en 1966 sur l'album Sunshine Superman, le morceau Guenièvre.

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4: Merci beaucoup.

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0: j'ai l'impression de vivre avec 10 000 keufs à l'intérieur de ma tête. Les vrais keufs, les keufs des autres, les keufs des adversaires, les keufs de mes amis. Je suis devenu un camp pénitentiaire à moi toute seule, avec des frontières de partout, entre ce qui est bien et ce qui est mal, entre ce qui me plaît et ce qui me déplaît, entre ce qui me sert et ce qui me dessert, entre ce qui est bénéfique et ce qui est morbide, entre ce qui est permis et ce qui est interdit. Toutes les propagandes me traversent et parlent à travers moi. Je ne suis imperméable à rien, et j'en ai marre de surveiller ce que je dis sans même avoir le temps de m'en rendre compte. Je n'ai pas besoin que la police menace, je menace toute seule. Je rampe sous des barbelés parfaitement inutiles, mais que j'ai avalés. Et j'en ai marre de prétendre que j'ai la force de les repérer et de les pulvériser, alors qu'ils me lacèrent à chaque pas. Rien ne me sépare de la merde qui m'entoure.
1: L'illusion que c'est chacun son stand, chacun sa biographie, chacun sa récompense en fonction de son comportement, chacun son bout de trottoir pour y faire le tapin ou la manche ou son petit numéro de gloriole quand c'est le même trottoir pour tous. Mais chacun ses limites et chacun son prestige, chacun son lectorat, chacun son auditoire. On aurait tous un univers à soi.
0: Bullshit.
1: Il n'y a qu'un univers et le même pour nous tous.

0: et de chance. Et rien ne me sépare de la merde qui m'entoure.
1: La frontière de mon corps, ce n'est pas le bout de mes doigts, ni la pointe de mes cheveux. La frontière de ma conscience n'est pas ma force de conviction. C'est l'air vicié que je respire et l'air vicieux que je rejette. La boucle dans laquelle je m'inscris est bien plus large que celle que ma peau définit. L'épiderme n'est pas ma frontière, ma peau n'est pas une douane. Tu n'es pas protégé de moi, je ne suis pas protégé de toi. Ta réalité me traverse, même si on ne se regarde pas. Même si je ne comprends pas ta langue, même si on ne baise pas, même si je ne vis pas sous ton toit, nous sommes en contact, ta réalité enlacée à la mienne. Rien ne me sépare de la merde qui m'entoure.
0: Nous avons avalé ces histoires de frontières, cette fable du chacun pour soi et chacun chez soi, cette fable qui veut que les choses telles qu'on les connaît soit la seule réalité possible et qu'elle soit immuable. La fable selon laquelle la race humaine n'aurait qu'un seul destin collectif possible. L'exploitation impitoyable des uns par une élite. Le pouvoir par la force et le malheur pour tous. Toutes les propagandes me traversent, m'habitent et me gèrent. Je ne suis pas un territoire de pureté, ni de radicalisme. Et je ne suis pas du bon côté de la barrière. Et rien ne me sépare de la merde qui m'entoure.
1: Rien, sauf le désir de croire que ce monde est une matière molle. Ce qui est vrai aujourd'hui peut avoir disparu demain. Et j'en ai marre de croire en des frontières qui ne me servent à rien. D'y adhérer comme si elles avaient été tracées par une main divine qui ne se trompe jamais, alors qu'elles sont juste gribouillées au hasard par des imbéciles malheureux d'impuissance et de rage, malades d'obéir. Et j'en ai marre de croire en des choses qui ne me servent à rien. C'est la rage d'avoir raison qui nous lamine, la rage de tracer des frontières entre le domaine du bien et le domaine du n'importe quoi. La rage de désigner qui a le droit à sépulture et qui doit crever comme un chien. Qui est le bon, le juste et a le droit de tuer. Et qui est l'animal enragé qui doit garder le silence. La rage d'être du bon côté. Comme s'il existait quoi que ce soit dans ce Capharnaüm qui soit une position juste, une position pure, une position idéale, une position définitive dont on ne bougerait plus et alors. Ce sont les armes de l'ennemi que nous utilisons, les armes de ceux qui ne nous veulent aucun bien, car nous constituons une menace à leurs yeux. Rien ne me sépare de la merde qui m'entoure.
0: Et au bout du compte, c'est comme vouloir faire la révolution, mais juste pour remplir les prisons d'autres populations, pour donner d'autres ordres, mais aux mêmes policiers, donner d'autres consignes, mais aux mêmes juges. C'est comme changer les joueurs, mais pas le terrain ni le jeu.

0: savait fabriquer les armes et ne connaître que ça pour dessiner des cartes, mais se réjouir parce que cette fois, c'était les bons morts, c'était les bons bombardements et c'était les bonnes ruines. Alors rien ne me sépare de la merde qui m'entoure.
1: Beaucoup d'entre nous ici ont déjà fait l'expérience du tir de barrière assassin de ceux qui ne nous supportent pas tout simplement pour ce que nous sommes. Ils sont convaincus que la douceur doit être réservée au foyer, à la bonne femme et à son chien, mais jamais dans l'espace public, et que quand c'est sérieux, il y a du sang, des massacres et des camps, des explosions et des larmes plein le pays, et qu'il n'y a que ça de vrai. Ceux qui pensent qu'on devrait nous faire taire pensent prison, soumission par la force à une réalité unique. Ils pensent droit divin, police, bain de sang, enlèvement, interrogatoire, torture, censure, surveillance et prison. Ils rêvent d'un papa absolu, d'un adulte qui saurait tout sur tout et les protégerait d'eux-mêmes. Ils rêvent d'obéissance, de soumission, de discipline.

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Et nous avons cet avantage de ne pas croire qu'il soit immuable. J'écoute les gens de mon âge parler de ceux qui ont 20 ans aujourd'hui et je les entends dire, comme toutes les générations avant eux, ils désirent changer le monde. Sur ce ton blasé et serein de ceux qui en ont vu d'autres, de ceux qui savent comment ça se passe. Mais je peux témoigner, ma génération ne voulait pas changer le monde. Certains d'entre nous le désiraient, mais ma génération n'a jamais voulu changer le monde. Elle y croyait trop à ce monde. Elle croyait tout ce qu'on lui disait. Toutes les générations n'ont pas voulu changer le monde. À toutes les générations n'a pas échu le devoir de changer le monde. À ma génération, on n'a jamais dit avant même qu'on sache lire. Si vous ne changez pas le monde, vous allez tous crever. Ce qui est irrémédiable, c'est la mort de tout ce que nous connaissons comme réalité. Ce qui est irrémédiable, c'est le changement. Ce qui est irrémédiable, c'est la rapidité avec laquelle la réalité se réinvente. Contre la lourdeur de nos consciences, la plasticité du réel, notre contagion, notre propagation, notre impact. Et si l'on dit révolution, il faudra dire douceur, être non efficace, non spectaculaire, non productif, non compétitif, car rien ne les sépare de la joie qui nous anime et rien ne nous sépare du rêve à portée de la main.

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Bonne nuit.

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situation créée par la canicule ne s'améliore pas, au contraire. Hier, la cascade de la Roseraie à Lille et le bassin du Trocadéro à Paris ont été littéralement assaillis. Au ministère, on suit attentivement l'évolution des choses et on indique qu'il est encore trop tôt pour en tirer les conséquences. Toutefois, on reconnaît que si dans les 15 jours à 3 semaines, la pluviosité ne s'est pas améliorée, la situation pourrait être grave. De leur côté, les spécialistes de la météo sont prudents. Ils ne prévoient guère de changement. Demain, les températures resteront comprises entre 33 et 38 degrés un peu partout dans le pays. Et même si l'on attend des nuages orageux ici et là, rien de définitif ne peut être avancé.

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2: Nous attendons aujourd'hui notre premier avion depuis la libération pour les Pays-Bas en mai 45. Ça sera la première fois que nous reprenons notre service. Le service sera assuré par, comme je vous ai dit, par des C3, 21 places. Avec une moyenne de 300 km à l'heure. Le parcours sera effectué en 1h40 à peu près.
3: Nous allons mettre à l'étude et en construction des prototypes français. Je donne l'assurance que dorénavant, ces prototypes seront choisis uniquement sur la base de l'intérêt national et de la perfection technique. Aucune pression des intérêts privés ne sera tolérée. Des sanctions extrêmement sévères frapperont ceux qui ne comprendraient pas cet avertissement.
2: Le service sera exécuté tous les jours, sauf les dimanches.
4: Prenons toutes les professions qu'on peut trouver. Évidemment, il y a des exceptions, par exemple les ouvriers de transport et les ouvriers dans les bois ou de professions agricoles ont les mains déjà trop dures pour qu'ils puissent faire les travaux de précision. Mais nous avons trouvé des conditions, par exemple des ouvriers, des coiffeurs ou des boulangers, et avec lesquels nous avons obtenu des résultats excellents.
3: J'ai rencontré le grand savant Joliot-Curie et nous avons parlé d'aviation. D'un commun accord, nous avons reconnu la nécessité de créer une commission scientifique de l'aéronautique. Cette commission fonctionnera dès la semaine prochaine. Désormais, ce seront des savants, d'une part, des techniciens et des ouvriers d'autre part qui influeront sur les destinées de nos industries et non plus des marchands.
2: Nous transportons du fret, nous transportons le courrier, nous transportons les bagages des passagers bien sûr, et nous espérons avoir beaucoup de fret qui est très pressé, bien sûr, de fret corruptible, des fleurs en provenance de la Côte d'Azur pour la Scandinavie, parce que, si je vous ai pas encore dit, mais la ligne Paris-Amsterdam donne correspondance à Amsterdam sur Copenhague-Malmö.
3: Parmi ces savants, il y en aura de toutes les spécialités. C'est qu'en effet, dans la construction d'un avion, interviennent un nombre considérable de techniques faisant elles-mêmes appel à tous les grands domaines de la science physique, chimie, physiologie et même médecin. La commission scientifique de l'aéronautique ne limitera pas son activité à la construction proprement dite. Elle portera ses investigations dans les branches annexes. Elle aura par exemple à mettre au point le grave problème des carburants d'aviation.
5: Les ouvriers qui viennent à nous, en général, doivent avoir de 18 à 48 ans. En dessous de cet âge-là, pour eux, il ne serait pas intéressant de venir à nous parce que le salaire que nous pourrions leur indiquer, leur donner, ne leur donnerait pas des moyens suffisants d'existence large. Ainsi, un ouvrier qui a 18 ans, de 18 à 20 ans, touche ici, s'il n'est pas spécialisé, 10 francs de l'heure. S'il est spécialisé, 11 francs 40. Par contre, ceux qui sont âgés de plus de 20 ans touchent 12 francs 40 s'ils ne sont pas spécialisés et 14 francs s'ils sont spécialisés, c'est-à-dire si ce sont des ajusteurs d'aviation ou des, comment les appelle-t-on encore, des chaudronniers tauliers.
6: Nous entendons le Lionel de Marnier qui, malgré sa taille très imposante, paraît très léger dans le ciel.
3: L'aviation ne doit plus être considérée comme un article de luxe à la seule disposition d'une caste. Elle est une nécessité nationale et doit à ce titre s'appuyer sur toutes les couches de la nation. Faire appel à toutes les bonnes volontés, répondre à toutes les vocations.
7: C'est avec une joie, une émotion profonde que je me retrouve parmi mes camarades de combat, mes camarades de toujours, mes camarades, vous, les métallos de la région parisienne. Satisfaction que j'éprouve de vous voir ici, tous unis par une volonté commune, celle de faire place nette dans notre grande et belle maison, la France.
8: Pour aller de Paris à Londres, il en coûtera 7 livres sterling, soit, au cours du change, 3360 francs. À titre de comparaison, le même parcours, effectué par chemin de fer et bateau, coûte 2575 francs en première classe. De Paris à Bruxelles, 1500 francs français en avion, 876 francs par le rail. De Paris à Genève, 2900 francs français en avion, 1820 francs par le rail.
9: Le 840 est un avion que j'ai conçu maintenant il y a déjà 3 années. Puisqu'il était au salon dernier déjà, en commencement d'expérimentation. Et cet avion a été conçu pour à la fois le transport des passagers, et maintenant sa version normale dans ce but est de transporter 24 passagers, et également d'avoir la possibilité de faire avion exécutif, c'est-à-dire, suivant la tradition plus française, avion de commandement en quelque sorte.
8: Tous ces chiffres n'entreront en vigueur qu'après homologation par les autorités officielles compétentes dans les divers pays. D'une façon générale, ces prix sont en baisse légère par rapport à ceux qui étaient pratiqués jusqu'ici. Mais pour nous, Français, ils sont un peu supérieurs, ceci à cause de la dévaluation.
9: Et là, nous avons, pour cela faire, augmenté la possibilité d'emport de combustible, puisque, pour tous les avions d'ailleurs, puisque le combustible est contenu entièrement dans la voilure, et que nous avons une quantité de combustible d'environ 3200 litres, qui donne un rayon d'action d'ailleurs de 3200 km à peu près, puisqu'on consomme à peu près 1 litre au kilomètre.
8: Deux progrès intéressants. Chaque passager sur les lignes d'Europe pourra désormais emporter en franchise 20 kilos de bagages au lieu de 15. Et les enfants, qui payaient jusqu'ici le prix fort au-delà de 7 ans, bénéficieront du tarif réduit jusqu'à l'âge de 12 ans.
10: Le 28 février, tout le monde s'en souvient, le pilote d'essai Michel Chalard sur le Gerfaut 2 battait le record du monde des 3000 mètres départ arrêté, record qui appartenait précédemment à un appareil américain. Quelques jours auparavant d'ailleurs, le pilote d'essai André Turca avait battu toute une série de records sur ce même appareil.
11: Le statoréacteur sur lequel le Duc travaille déjà d'avant la guerre, 1938 le premier le Duc, est une des formules de l'avenir les plus importantes. Ce qui a considérablement gêné le Duc, c'est que jusqu'à ces derniers mois, il était obligé de faire voler sa tuyère en décollant d'un avion en vol, un bloc. On peut annoncer au public que le prochain le Duc, le 022, décollera d'un terrain. Elle n'aura plus besoin d'être portée en l'air.
12: Je voudrais pour un instant essayer de faire le point. Et autant pour moi que pour nos auditeurs, relire les tablettes des records dont vous venez de parler. Je crois qu'on en comprendra mieux ainsi la valeur. Le 16 février, au-dessus du terrain d'Istres, le Gerfaut 2, au cours d'un essai de vitesse ascensionnelle, c'est-à-dire d'un vol se rapprochant de la verticale, a battu plusieurs records du monde. Il est monté à 6000 mètres en 1 minute 17 secondes, alors que le temps du record précédent, établi par le Gloster Meteor à réacteur Saphir, était de 1 minute 50 secondes. À 9000 mètres en 1 minute 34 secondes contre 2 minutes 25 secondes. Et à 12000 mètres en 2 minutes 18 secondes contre 3 minutes 7 secondes. En outre, il a établi le record de 15000 mètres, record dont les temps, définis d'après les radars, ne sont pas encore complètement dépouillés.
11: Cela est énorme, car les problèmes considérables que la maison Leduc a eu à résoudre dans ces dernières années sont à l'origine, par la qualité des solutions apportées, à l'origine de progrès considérables dans l'industrie aéronautique non seulement française mais du monde entier.
13: Le GERFO 2 est un appareil dérivé pour des fins opérationnelles du GERFO 1. Il lui ressemble beaucoup et les deux avions peuvent se présenter de la façon suivante. Monoplan entièrement métallique à L-delta, c'est la caractéristique principale. Monoréacteur. Le GERFO 2 est équipé d'un réacteur à post-combustion ATAR 101G d'une poussée de l'ordre de 4500 kg.
11: Le Duc a été un précurseur et il le reste. Et il doit en être remercié de ses efforts.
13: Fort heureusement, la performance du GERFO ne représente pas un fait unique en ce qui concerne l'aéronautique française. Il est d'autres appareils qui ont des performances certainement sensiblement équivalentes dans le domaine de la montée, quand on ne parle pas de record, et dans le domaine des vitesses pures, certainement supérieures. Donc, on peut dire qu'actuellement, l'aéronautique française, du point de vue mondial, ne se place pas si mal que ça.
14: Airbusien. Au-delà de la vitesse du son, la résistance de l'air augmente dans des proportions énormes, et en tout cas beaucoup plus, qu'en dessous. Par conséquent, si on franchit cette vitesse, on se trouve devant un problème d'augmentation de puissance énorme qui réagit de façon désastreuse sur l'économie d'ensemble de la machine.
11: Il faut bien voir que l'aviation connaît une mue. Il y a à peine 5 ans, l'aviation française, militaire, n'avait pas d'avion à réaction dans ses unités. Aujourd'hui, nous sommes sur l'avenir d'une triple formule, le réacteur, le statoréacteur et la fusée. Qu'avant la guerre, nos moteurs, non pas parce qu'ils étaient mauvais, mais parce qu'ils étaient chers, et ils étaient chers parce qu'on en fabriquait peu, et qu'ils exigeaient d'immenses outillages pour être mis au point, n'avaient pas une excellente réputation.
14: Mais par ailleurs, si on considère le rendement du moteur, il se trouve que comme ce moteur est un moteur à réaction, son rendement est d'autant plus grand que la vitesse est grande. Si bien qu'on peut comprendre par ce raisonnement assez simple que si on franchit la vitesse du son, non pas juste un petit peu, mais si on va nettement au-delà, on peut retrouver, grâce à l'augmentation du rendement du moteur, des conditions acceptables à un nombre de Mach qui est, disons, de l'ordre de 1,8. À partir de 1,8, on retrouve donc des conditions économiquement acceptables.
15: Et en réalité, pour revenir aux choses un peu plus sérieuses, actuellement, l'aviation est dans une passe difficile, en crise, comme le reste du monde, crise de l'énergie et crise également, disons, de notre vie moderne.
14: Pourquoi avons-nous choisi 2,2 ? Eh bien, c'était le nombre qui, d'une part, se trouvait dans la plage de rendement acceptable dont je viens de parler, et d'autre part, était assez bas pour permettre de conserver un matériau traditionnel, ou du moins un matériau proche des matériaux traditionnels, qui sont des matériaux en alliage léger pour les avions, et d'autre part, qui évitait ou qui limitait plus exactement les difficultés techniques à un degré raisonnable.
16: Très brièvement, on peut se déplacer, si vous voulez, c'est bon sentiment, de plusieurs façons. Et dans l'avenir, on le fera peut-être en regardant le visophone ou la télévision, en appelant au téléphone quelqu'un à Tokyo, on le verra à côté de soi sur le petit écran. Mais il y en a d'autres qui ont choisi le transport aérien, justement, pour se rendre auprès de leurs amis ou des hommes d'affaires avec qui ils doivent traiter. Et le développement de ces dernières années du transport aérien se faisait de la plus belle façon quand nous est tombée dessus cette crise du pétrole et le renchérissement du prix du pétrole, du prix du carburant a un petit peu bouleversé les cartes.
14: Mais ces difficultés sont dues à l'échauffement de l'appareil au-delà d'une certaine vitesse. Il se trouve qu'au-delà d'une certaine vitesse, le frottement de l'air sur les parois de l'avion produit un échauffement qu'on a souvent appelé d'ailleurs « mur de la chaleur » par une expression d'ailleurs impropre parce qu'il ne s'agit pas d'un mur, mais il s'agit d'un phénomène continu. Plus on va vite, plus l'avion est chaud.
16: Les passagers eux-mêmes se sont désintéressés quelque peu des avions et les compagnies aériennes maintenant se grattent un peu la tête pour savoir comment elles vont remplir leurs appareils, payer leur personnel. Quant aux constructeurs, ils se demandent évidemment où ils vont placer leurs avions.
14: Aux vitesses que nous avons choisies pour Concorde, c'est-à-dire aux environs de Mach 2 ou 2,2, cet échauffement est relativement modéré et ne conduit pas à une température de la peau de l'avion plus grande qu'une centaine de degrés, et un peu plus sur certains points.
17: Bien, je pense que la crise du transport aérien était inéluctable. Je ne nie pas du tout le rôle de détonateur et d'amplificateur que l'affaire des carburants a joué. Mais il est certain que, comme vous le rappeliez, depuis un certain nombre d'années, alors que la courbe d'expansion du trafic avait tendance à s'aplatir et n'atteignait plus les chiffres records, tous les transporteurs mondiaux continuaient à s'équiper comme si les décennies d'euphorie allaient continuer longtemps. De sorte que peut-être eût-elle été moins importante, peut-être eût-elle été plus tardive, mais je pense que la minute de vérité serait apparue à un certain moment.
18: Les avions, c'est essentiellement de la chaudronnerie d'abord. C'est essentiellement de la transformation des matériaux, mais au sens des chaudronniers, et non pas dans le sens a priori des ajusteurs. Les ajusteurs interviennent plutôt en finition et en montage des opérations. Il faut d'abord transformer les matériaux en des pièces élémentaires qui seront ensuite assemblées par des ajusteurs. Et le métier, le premier métier, c'est le métier des transformations des métaux, donc les métiers de la chaudronnerie.
19: L'affaire du pétrole, la récession relative du trafic ont été les détonateurs de la crise, les révélateurs, mais ce sont un peu dans cette affaire les arbres qui cachent la forêt. Quelle est-elle la forêt ? La forêt, c'est une distorsion fondamentale entre les besoins du transport aérien et les moyens qui lui sont proposés.
20: L'établissement de Nantes, traditionnellement, a toujours travaillé sur des ensembles de voilures et des ensembles de fuselage. Nous fabriquons la section, l'ensemble, qui est un caisson de voilure, un caisson central de voilure, qui sert à relier les deux demi-voilures fabriquées par nos amis britanniques et le fuselage. Donc c'est une section qui est très très chargée, puisqu'elle prend tous les efforts du fuselage et tous les efforts des voilures. Et la particularité, c'est que cet élément est le premier élément fabriqué dans l'avion, puisque nous avons des pièces vitales très importantes, donc à long cycle.
19: Cette distorsion, elle est d'abord quantitative. Globalement, si l'on met bout à bout la capacité de construction des constructeurs américains, des constructeurs européens et des constructeurs soviétiques, on s'aperçoit que toutes ces usines de fabrication d'avions sont susceptibles de mettre sur le marché entre 2 et 4 fois ce que représentent les besoins les plus optimistes du renouvellement et de l'expansion de l'ensemble des flottes aériennes commerciales, qu'il s'agisse des compagnies régulières ou des compagnies de vol à la demande que l'on appelle les compagnies charter.
21: Alors ce morceau, c'est le tronçon 21, c'est le 21e tronçon en partant de l'avant de l'avion. En anglais, on appelle ça le center wing box. Ça veut bien dire ce que ça veut dire. C'est la boîte centrale où viennent se jonctionner les voilures et tout le fuselage de l'avion. Ça mesure 5 mètres de large, 7 mètres de long. On met 55 000 litres de carburant dedans. Ça ressemble à une grosse boîte, mais en plus compliqué et en beaucoup plus cher.
22: C'est assez difficile à décrire, mais ça ressemble un petit peu à un appareil qui sortirait d'une bande dessinée ou d'un scénario de science-fiction. Ça se présente comme 4 ailes jointives qui sont disposées comme 2 triangles opposés autour d'un fuselage qui est composé de 2 poutres en bambou, une supérieure, une inférieure. Et entre ces 2 poutres en bambou, il y a 2 anneaux de 2,20 m de diamètre en lamellé collé de bambou.
23: Nous exportions, nos appareils étaient construits sous licence à l'étranger. On peut considérer que l'exportation est un critère certain de qualité de matériel. Donc, nous réexportons maintenant, depuis l'année dernière, vraiment à grande échelle. Nous pouvons donc considérer maintenant que notre matériel a certainement une qualité prépondérante sur le marché international.
24: Et là, je travaille sur un gabarit, qui va permettre de confectionner les grands anneaux en bambou qui sont porteurs dans la structure et qui lui donnent justement une caractéristique d'avion du futur.
23: D'autant plus que, en réponse à, si vous voulez, une standardisation des programmes, à une réflexion complète de notre industrie et de nos productions. Nous avons su créer des techniques nouvelles qui souvent n'existaient pas jusqu'alors dans le monde, et ce sont surtout ces techniques qui intéressent l'étranger.
0: Tout avion est un mécano géant de tronçons à reconstituer et de milliers de pièces élémentaires découpées, usinées, assemblées. Un travail de couturier de haut vol.
1: Je pense qu'il y a d'abord pour tout le monde des problèmes de marché qui se posent. Il faut savoir qui on veut transporter, sur quelle distance. C'est le premier problème qui est posé au constructeur. Après ça, l'utilisateur cherche à savoir comment il va pouvoir franchir cette distance avec le volume de trafic qu'il a à transporter, dans les conditions les plus économiques et les plus confortables. Donc si vous voulez, je crois que ce sont les premiers critères qui participent à la définition de précédant la conception d'un avion.
14: Pour des raisons aérodynamiques, nous avons été amenés à nous éloigner de cette forme triangulaire pure qui serait la forme d'un delta, et nous avons adopté une forme plus comparable à une ogive, de telle manière que nous appelons souvent l'aile de Concorde une aile ogivale.
1: Le troisième niveau, où les compagnies régionales, effectivement, comme on les appelle communément, il s'agit de créer un réseau d'irrigation en matière de transport aérien. En effet, le transport aérien est devenu un moyen de communication indispensable au développement d'une économie moderne. Il a été d'abord très utile pour franchir les océans, les déserts, les grandes distances que l'on ne pouvait pas franchir par voie de surface. Et puis, avec le démarrage d'Air Inter, il a pénétré les grandes métropoles d'équilibre en France. Et très vite, il est apparu aux villes de moyenne et de petite importance qu'elles devaient se raccorder au réseau de transport aérien. Et sinon, elles ne participeraient pas aux jeux économiques français et a fortiori aux jeux économiques européens.
14: C'est celle qui a été reconnue comme la meilleure après de multiples essais aérodynamiques. C'est à cette conclusion de l'aile ogivale que sont arrivés aussi bien les bureaux d'études français que les bureaux d'études britanniques. Et d'ailleurs,
1: on a donc vu se développer toute une série de compagnies régionales en France qui rendent ce service de desservir des villes de moyenne et de petite importance. D'une part, pour rattacher directement les populations et l'activité économique de ces villes à l'activité économique générale, mais d'autre part pour jouer un rôle de remplisseur, ce que les Américains appellent de feeder, c'est-à-dire qu'il s'agit de rabattre les passagers qui, depuis la province, viennent se raccorder au réseau international de transport aérien.
2: Si vous voulez, moi je connais absolument pas grand-chose aux avions, mais c'est un peu normal, parce qu'il paraît que c'est normal parce que je suis une fille.
17: Lorsqu'un appareil est beau, il soit un bon appareil. Et on a toujours constaté à travers le temps que lorsqu'une ligne était réussie, l'appareil était lui-même réussi. En matière de confort, nous nous efforçons d'apporter à nos passagers des conforts qui ne sont pas toujours évidents. La régularité, par exemple, c'est un confort, seulement ça n'apparaît pas. Et vous serez peut-être surpris d'apprendre que les compagnies arrivent à un très haut degré de ponctualité.
4: Quand on veut être aviateur, en général, on commence par là, par les maquettes. Je crois que, et beaucoup de gens ont commencé par les maquettes. Et deux personnes m'ont frappé en faisant des maquettes. La première, c'est Von Braun, qui faisait les maquettes, évidemment, de fusées, des micro-maquettes en fusée qui volaient. Mais ça aboutit quand même au programme Apollo et des gens qui se sont posés sur la Lune, c'est pas rien. Et l'autre, c'est Korolev. Alors Korolev, c'est le patron de la Cité des Étoiles. C'était le patron de la Cité des Étoiles qui a fait le programme Gagarine et Spoutnik. Et donc, ce sont deux personnes qui ont démarré par la maquette.
5: Un nouveau record vient de tomber. Un cap est franchi. L'homme, dans sa lutte pour la vitesse, vient d'approcher de très près, s'il ne les a même pas effectivement atteints, les 1000 km à l'heure. C'est sur un Gloster Meteor du type dit à réaction, moteur Rolls-Royce Derwent, que le pilote anglais Henrik Greenwood a atteint ce matin la vitesse moyenne de 963 km/h aux environs de Mansport.
25: Anthony, tu viens de mettre les écrous derrière et les serrer là. Tu mets les écrous et tu tires derrière.
26: Il va le faire. Il suffit d'aller voir sur le panneau. Nous, on prend la suite du travail. Donc, on va faire du montage panneau zone 2. On va mettre du carénage sous la voie. Alors, donc, il y a 2 × 4h07. Donc, à 2, ça nous prend la moitié de la journée. Il y a de la fermeture de zone avant. Donc, un contrôle de l'avion avant de fermer la zone. Et puis après, il n'y a plus qu'à amener les panneaux, les visser et tout, les serrer.
9: Le 840 a été conçu, dans mon esprit, pour être un avion très sûr. J'ai toujours eu dans ma ligne de conduite de faire des avions qui ne dominaient pas l'homme. J'aime bien que les avions soient toujours bien conduits par l'homme. Et je suis particulièrement heureux de celui du 840, des derniers nés, parce qu'il est extrêmement réussi à ce point de vue. Nous avons fait au cours de cet hiver de nombreux voyages dans des conditions climatériques souvent très mauvaises, avec des plafonds bien en dessous de 100 mètres et des visibilités en dessous du kilomètre.
27: Un avion à réaction, c'est un avion qui avance en chassant derrière lui un torrent de gaz. Pour convertir ainsi en vitesse leur température et leur pression, Les gaz prennent appui sur les parois du compartiment dont ils s'échappent et ils tendent à le repousser en sens inverse. C'est un petit peu ce qui se passe lorsque, vous rejetant en arrière d'un violent coup de talon, vous chassez vers l'avant ce qui vous sert d'appui.
9: Cet avion, dans son ensemble, par conséquent, je crois, répondra entièrement à ce que nous en avions voulu. Et je suis convaincu que nous aurons de bonnes dispositions. Déjà, les clientèles se manifestent très nettement. Nous avons maintenant déjà un certain nombre de clients qui ont passé des ordres fermes. Et je suis convaincu que les choses continueront dans les temps qui vont venir. Parce que lorsqu'un avion est réussi, particulièrement bien réussi, j'ai toujours constaté, aussi bien pour mes avions que pour ceux extérieurs à ma maison, mais qui ont été bien réussis également, qu'il y a toujours une suite pour ces avions, parce que plus ils sont connus, plus ils sont en usage, plus on leur trouve d'emploi, parce que chacun aime tout de même bien avoir des avions sûrs.
27: Un moteur à réaction, c'est donc une machine à fabriquer des gaz chauds sous pression. Alors que le moteur classique fabrique de la puissance, des chevaux vapeur, pour entraîner une hélice, qui, à son tour, refoule vers l'arrière une veine d'air analogue au torrent de gaz dont je parlais au début. Dans le moteur à réaction, on a donc supprimé l'intermédiaire de cette espèce de ventilateur.
3: Sont présents tous ceux qui ont contribué à la gloire des ailes françaises. En effet, aux tribunes sont accrochés les portraits des Mermoz, Marie d'Or, Marin Lamellé, Saint-Exupéry, Hélène Boucher, Guillaumet, Pigeot, Valentin, Arnaud, Charles, de Marmier et celui qui est peut-être le plus grand de tous, Georges Guinemer.
6: L'objectif d'une chaîne de montage comme celle-là, c'est de réaliser l'assemblage général donc de tous ces éléments et de pouvoir tester les systèmes, les raccorder, les tester et de faire en sorte qu'au bout de quelques jours, l'avion vole.
7: Il faut donc aller au-delà des possibilités humaines. On vole en ce moment avec des combinaisons en TG qui maintiennent le corps du pilote dans les accélérations. Demain, puisqu'à 15 000 mètres, l'oxygène de l'air est si raréfié qu'il ne fait que 2%. Il faudra voler en scaphandre complet que nous avons étudié et qui sont actuellement mis au point et qui équiperont nos prochaines unités.
6: Sachant que la règle, et ce qui nous permet de construire un avion en moins de temps possible, c'est que chaque partenaire réalise ses tronçons au maximum de ses possibilités. Donc réalise des systèmes. Chaque système est testé individuellement et ensuite on ne fait que tester l'ensemble. Donc notre métier ici, c'est vraiment de l'assembler, d'intégrer, de tester tout ce qui est jonction, raccordement.
7: Mais au-delà du scaphandre, au-delà de la combinaison en TG, il y a toujours l'homme avec sa chair, avec son sang, avec son cerveau et la limite de ses possibilités.
8: Je crois que les responsables des transports dans les grandes sociétés industrielles et chez les agriculteurs français et étrangers ne sont peut-être pas suffisamment informés de l'intérêt du transport aérien, du fret. Ils ont peut-être au départ, lorsqu'ils ne se sont pas complètement informés, une certaine tendance à comparer simplement entre eux les prix de transport par la voie aérienne et par une autre voie terrestre ou maritime, alors que sur bien des points, le transport aérien de fret apporte des bénéfices considérables. Les emballages sont beaucoup moins onéreux, les assurances sont beaucoup moins chères. Le temps d'entreposage est également limité et au moment où l'argent coûte si cher, le fait d'avoir un turnover rapide est certainement un élément qu'il faut faire rentrer de plus en plus dans le prix de revient réel du transport aérien.
10: Lorsqu'un appareil sort, fait ses premiers vols, il n'est tout de même pas à même d'être utilisé aussi rapidement qu'on peut le penser. Un long délai peut s'écouler, nécessaire pour la mise au point des difficultés inhérentes à l'adaptation des moteurs et surtout des accessoires.
7: Et cette année, au mois de juin, nous allons faire la présentation révolutionnaire des productions françaises. Faire des présentations annuelles est trop court. La mise au point des prototypes, la définition des nouvelles techniques, la présentation des matériels est extrêmement difficile sur l'espace d'une année de 12 mois, de 52 semaines.
8: Je ne voudrais pas faire un affreux jeu de mots, mais ce que vous venez d'évoquer, c'est le sujet bateau. C'est un sujet que tout le monde évoque, et je crois qu'on a tort de méconnaître les efforts qui ont été faits. Bien sûr, ce n'est pas la perfection. Bien sûr, il y a au sol toute une série de contingences que le passager admet peut-être difficilement. Mais les problèmes de sécurité d'entrée sur notre territoire, les problèmes de sécurité en vol, ne sont pas le fait du transport aérien, Nous vivons dans un monde qui est ce qu'il est. Il faut que chaque pays prenne un certain nombre de dispositions réglementaires. Et ceci est vrai que l'on vole dans un charter, que l'on vole dans l'avion Concorde, que l'on s'embarque sur un bateau beaucoup plus modeste, ou que l'on prenne le train ou l'Overcraft pour aller en Angleterre.
11: Le voyage d'aller fut très rapide. Avec une seule escale à Port-Étienne, nous sommes arrivés à Rio après 35 heures de vol, entre les compris l'arrêt. Tout avait très bien marché et les passagers sont arrivés très reposés, sont directement descendus à terre faire leur course et visiter la ville de Rio. Ce voyage était donc très, très réussi.
12: Les problèmes de Concorde sont d'un ordre très important dans le domaine du poids. Un siège doit peser de l'ordre de 8,5 kg, poids impératif.
11: Malheureusement, l'étape suivante de Rio à Buenos Aires, au cours de laquelle nous emmenions 64 personnes à bord, a donné lieu à un incident mécanique. Cet incident, comme on le sait, se produit de temps en temps. C'est une rupture d'hélice. Cette rupture a malheureusement fait 2 victimes, mais l'avion et l'équipage se sont bien comportés puisque tout le reste du... Les passagers ont été sauvés et la machine elle-même a redécollé 10 jours après pour Montevideo.
12: Un siège peut se situer suivant les possibilités d'une compagnie entre 700 francs la place et 1700.
11: Pour des raisons de rupture de métal, vous savez, c'est encore le moyeu est en métal léger, le moyeu d'hélice est en métal léger, on a décidé de le refaire en acier comme on le faisait précédemment. Par conséquent, ces incidents ne se reproduiront plus avec les nouvelles hélices que nous comptons installer.

0: 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Imagine les elfes s'abritant sur un rayon de lune. 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
1: Bon, alors...
2: Bonjour, vous qui nous écoutez dans l'ombre. Nous vous retrouvons ce mercredi de février pour un deuxième temps dédié aux aléas de nos vies amoureuses. Peut-être le scénario d'un film. Certainement la trame d'une histoire avec ses joies, ses liesses, ses tourments. Les choses de la vie qui prennent des allures de conte à raconter les soirs près des feux de bois. Lui, elle, l'autre, tous les autres, l'embellie du coucher du soleil, les fracas entre deux frontières, les chagrins d'une absence. Enfin, tout ce qui nous émeut et donne du sens à la minute suivante. Quatre nouvelles pour dire des situations improbables. Et pourtant, nous les vivons au quotidien. Pour ponctuer ces lectures, nous faisons appel à des extraits de l'album Waves of Light, où Paul Lay, un habitué de la folle journée de Nantes, s'inspire d'Emily Dickinson ou de Pablo Neruda.

0: Elle avait connu le grand amour, seul, unique, pour toute une vie, qui ne finirait jamais, éternelle. Mieux encore, elle l'avait construit dès ses 18 ans. Ils s'étaient connus adolescents, deux regards jeunes, vifs, qui pétillent en se croisant. Tour à tour allumettes et frottoirs, les yeux de l'un regardaient l'autre pour déclencher l'étincelle. Quand leurs mains se touchaient, quand leurs lèvres se cherchaient, quand leurs corps se mélangeaient, l'embrasement succédait au feu d'artifice. Cette flamme entretenait leur passion. Leur rébellion commune contre la famille, la société l'avait fortifiée quand les parents redoutaient de les voir vivre ensemble à 19 ans. La fille souriait de l'émoi de sa mère. « Il est bien tôt pour avoir des enfants. » Le fils riait de l'inquiétude de son père. « Ne ferais-tu pas mieux de terminer d'abord tes études ?» Cette opposition aux parents soudait leur confiance, quand la contestation de la société fleurissait leur insouciance des ornements de la provocation. Naturellement, ils ne voulaient pas se marier, formaliser cette coutume d'un autre âge quand l'homme imposait sa loi. Pas de parchemin pour leur liberté dans l'égalité. Pour les enfants, on verra plus tard. Elle avait échoué en première année de médecine, était devenue infirmière et se plaisait dans l'intérim. La vie n'est pas faite pour accumuler du capital, mais pour profiter de son temps libre. Lui, à défaut de rentrer à l'ENA, se contentait de l'Institut régional d'administration. Somme toute, ils vivaient assez confortablement, se trouvaient bien dans leur havre libertaire. Le temps est pourtant plus malicieux qu'elle ne l'imaginait. Il installa des habitudes. Elle ne s'en rendit pas compte de suite, mais la flamme réchauffa de plus en plus de souvenirs, de moins en moins de découvertes. Quand il prit une amante, elle prit un amant. Elle continua de vivre avec lui, pourtant, pour de mauvaises raisons. Un arbre ne s'arrache pas facilement à la terre où il a enfoncé ses racines, même quand le sol a perdu sa fertilité. Le refus cheminait pourtant, ce dont plus ou moins inconsciemment elle avait rêvé. N'était plus la réalité. Pire encore, ses désirs n'étaient plus les mêmes. Elle l'écoutait sans rien dire, expliquait qu'affranchis comme ils l'étaient, leur confiance ne pouvait pas être entamée par des vagabondages, qu'au contraire, leur relation s'enrichirait d'autres expériences. Libéré comme il le voulait, son état de fonctionnaire n'en faisait pas un rond de cuir, qu'au contraire, il profitait de son travail pour faire de l'agit-propre. Sa sécurité de revenus leur permettait de se consacrer tranquillement à la révolution. Elle n'y croyait plus, ou si peu. Son corps goûtant des plaisirs nouveaux avec un autre homme plus mûr ne se livrait plus comme avant à son ami. À son étonnement, effrayée, elle finit par ne plus le désirer et se perdit quelque temps dans des étreintes de plus en plus audacieuses avec des partenaires sans lendemain. Elle n'en fut satisfaite que l'espace de ces quelques nuits. Elle finit par admettre ce qu'elle désirait, jouir dans les bras de celui qui serait digne d'être le père de ses enfants. Ses yeux s'ouvrirent. Son révolutionnaire s'enfonçait dans une vie bien réglée, garantie, statutaire. L'aventurier n'existait que dans le discours. Dans un dernier sursaut, elle lui proposa de partir en Afrique. Il lui répondit qu'il perdrait tous ses avantages et des années pour la retraite. Pire encore, son esprit ne se satisfaisait plus du militantisme. Elle réalisa que ce qu'elle avait aimé, c'était plus la fraternité du groupe que des idées bien relatives, aussi vieilles qu'irréalistes. Elle voulait poursuivre ce qui l'avait enchanté, de vraies rencontres entre personnes, s'enrichir à travers les autres, la rencontre avec celui qui construirait avec elle un vrai avenir. Elle ne se perdrait plus dans cette recherche de paradis utopique pour concrétiser désormais ce qu'elle ressentait au plus profond d'elle-même. Elle se connaissait maintenant. Elle ne se contenterait pas de l'écume des choses. Assez compétente pour être reconnue professionnellement, assez sportive et aimable pour être bien entourée, assez belle pour séduire, assez honnête pour hésiter et réfléchir de longues nuits, assez courageuse pour le quitter, lui qui n'oserait jamais décider. Assez intelligente, délicate aussi, pour lui expliquer doucement que c'était définitivement fini. Elle partit avec une amie au Canada. Ils avaient besoin là-bas de spécialistes en oncologie. Une nouvelle vie commençait. Conquérante d'un nouveau monde, cela fit du bien à l'oiseau blessé de randonner, parcourir de grands espaces. N'ayant plus besoin de s'opposer pour exister, elle approcha la sérénité, plus libre qu'elle ne l'avait jamais été. Elle rencontra celui qui, imparfait, fut le digne père de ses enfants.
1: Elle dira que je mens pour tout. Mais ça n'a pas d'importance. C'est moi qui écris. Maria Pourchet, dans Toutes les femmes sauf une.
2: Au beau milieu de ce brouillard surgissent les êtres justes. À quoi tient la justesse? Bon, et après? Je ne vais pas me péter une durite ou m'abîmer la rétine pour un message de mon ex. C'est devenu rituel chez elle, un caprice de fin d'année. Il faut qu'elle souligne que notre vie ne fut pas un long fleuve tranquille ou que je sois bingo, un texto, histoire de me suggérer qu'elle, elle sait vivre. Elle sait lire et moi, je stagne comme toujours dans la fange crasse de l'ignare. Comme souvent, après la réception de ces messages, mon esprit se remplit d'espaces blancs, de parenthèses, de points de suspension. J'avais l'habitude de noter dans un carnet à spirale toutes ces petites phrases et le commentaire qu'elles m'inspiraient. Ce 31 décembre, une soirée pas comme les autres. Un désir de fuir le monde. J'erre dans la cuisine après avoir annulé tous mes projets d'invitation ou de balade nocturne sans but précis. Je viens de boire deux saveurs du soir, j'écoute The Greatest de Pat Cower, j'interroge les ombres, mécaniquement je m'attarde sur une page de mon carnet. La solution du problème que tu vois dans la vie, c'est une manière de vivre qui fasse disparaître le problème. Une énigme de plus. Durant quelques minutes, j'ai endossé l'attitude du penseur, le corps figé, le regard perdu dans le lointain, mon souffle aspiré en eau profonde. Faute de griffes, je me suis réfugié sur la terrasse. La nuit de la Saint-Sylvestre, le frais, le silence, je dois balbutier quelques lubies avec les étoiles quand une vague lumière auréolée de rouge souligne les horizons. Un gros pétard explose, un éclair déchire le monde en deux, dans la marge se dessinent les contours de la boîte à Pandore. S'échappent alors des scènes et des souvenirs que je croyais bannis. Je reste indifférent au spectacle pyrotechnique. Pourtant, ces bouquets féeriques et ces embrasements de lumière ouvrent des portes sur les années où nous embrassions la vie à deux. Une gerbe d'étoiles bleues et se dessine le bal à papa sur un bras de la Loire. La soirée pour célébrer la fin du bac. L'ambiance insouciante, chaleureuse, le monde ouvert à toutes les folies. Et les danses de salon, valses, tango et surtout... Le rock and roll de John Lee Hooker, joué par Johnny Rivers. Plus de 20 minutes de passe, de virevolte, de connivence. Au final, nous n'étions plus que deux sur la piste. Marie était un feu follet. Une cascade lumineuse embrase le bras de la Madeleine et la fac de médecine. La soutenance de thèse, Marie face au jury, je n'avais rien dit, j'étais dans la salle, subjugué par sa présence, fasciné par sa maîtrise du sujet, un secret que j'avais gardé longtemps. Toute une série d'embrasements multicolores, les poussières de lumière retombent sur la foule dans les rues. Tout ce monde me renvoie à la cohue du 1er mai 2002. Nous y étions, un peuple déterminé, Marie et moi accrochés l'un à l'autre. El pueblo unido, jamás será vencido. Mieux clique que la payoune. Marie intarissable sur le temps des cerises. Juste avant le bouquet final, la naissance d'Antoine au CHU, un dimanche matin d'hiver, la ville s'éveillait dans le brouillard, les toits, les rues semblaient se dissoudre dans un univers feutré. Marie, apaisée malgré les heures de travail, moi, je racontais la première histoire à un petit garçon endormi. D'autres images se sont immiscées, la randonnée sur le GR des 10 des Pyrénées, le détour par le Vignemale, les raclettes avec les copains, les frissons au concert d'Higelin, toute une période où il ne me semblait pas être catalogué d'ignare. Je ne sais pas quand tout s'est déréglé. Les activités professionnelles ont eu bon dos. Je rentrais de plus en plus tard. Elle multipliait les missions dans les villes lointaines. Antoine et sa sœur Julie, souvent réfugiés chez les copains ou les grands-parents. Les rages, les grincements de dents, les paroles assassines, le désir en berne. Je ne sais même plus quelle goutte a fait déborder le vase. Sur la terrasse, je frissonne. Le silence s'impose. Les étoiles appellent les rois mages dans un ciel sans lune. Ça se bouscule dans ma tête, le passé, le présent, les lendemains brouillés. Les mots, les images emportées au gré des marées. Demain, Antoine et Julie reviennent d'un séjour à la montagne avec leur mère. Le vent se lève, il faut tenter de vivre. Marie restera mon ex.
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ai-je pu dérailler sur cette voie, ligne 3 du tramway? Ma station de départ se nomme Beau Séjour, prometteuse. Je m'en éloigne pourtant pour un boulot qui n'a pas autant de jolies perspectives d'avenir. Je suis mise

0: Je suis mise sur les rails du « de devoir gagner sa vie », parole rébarbative des parents. Pour me rendre à mon travail, je vis dans le tramway un véritable chemin de croix. Aux heures de pointe, c'est le calvaire. Serrés comme des sardines dans leur boîte, je frétille dans des huiles déjà rances. La marée humaine, en doux trouble, semble aller vers des vents contraires, contrariés. Le soir, c'est pire. Épuisé, je vomis le venin des journées du travail forcé et indigeste. J'ai pourtant d'autres appétits, comme poursuivre des études. Je m'appelle Rose, mais la vie n'est pas rose. Certaines stations sont là pour enrichir mes connaissances en culture générale. Je me sers de ces plaques bleues au-dessus des aubettes. À Félix Faure et à Jean Jaurès, je me familiarise avec l'histoire, la politique. À Longchamp, je vois des chevaux. À Poitou, des chèvres. Je galope entre géographie et monde animal. Je voyage. À Sainte-Thérèse, je pourrais voir rouge. Mon frère trouve que cette église ne casse pas des briques. Moi, elle m'apaise. À Viarme, je me sens l'âme d'une archéologue. Je fais des fouilles. Je brocante des trésors trouvés. Je suis à la fois sous cette place et au-dessus. Je m'imagine au centre d'une foire aux bestiaux, des vaches libérées de leurs charrettes ou en pleine guerre de Vendée avec charrettes. Au commerce, c'est la bousculade, trafic en tout genre. Plaqué sur le marchepied, je bascule sur le quai pour laisser passer les gens qui descendent. Ensuite, je m'engouffre dans cette foire d'empoigne pour remonter et trouver une place assise. Puis vint les horaires saugrenus, tôt le matin ou tard le soir. Ils me pèsent encore plus lorsqu'ils sont coupés avec des trajets multipliés par deux. Dans la rame presque vide, je deviens parano, avec la peur de l'autre qui me dévisage, peur qu'il engage un dialogue de sourds embarrassant. Parfois c'est plus cool. J'observe le lever du soleil sur la Loire et mon regard imagine l'envol d'un oiseau marin. Je plane et je regarde de haut, un drôle d'oiseau qui boite à moitié dans le soufflet du tram accordéon en perdant son équilibre. Le jeune homme paraît blessé. Il s'assoit en face de moi. A-t-il perçu que j'étais aide-soignante ? La toute première conversation est banale. « Vous allez à l'hôpital ?»« Oui. » Lancé avec colère me désarçonne, mais je garde l'impression désagréable pour moi. À l'hôtel Dieu, il ne descend pas. Alors, pourquoi m'a-t-il dit oui ? Sa réponse était comme un accouchement prématuré. Alors je me tais, j'ai les dents serrées. Pour éviter de voir sa tête de chien battu, j'aurais aimé qu'il descende se perdre dans n'importe quelle rue. Tiens, par exemple, le prochain arrêt se nomme Aimé Delrue. Un je ne sais quoi me pousse à ne pas gâcher l'occasion d'un entretien, si faible soit-il. À Vincent Gache, je me contrôle et je dis « Peut-être allez-vous au confluent vous faire soigner. J'y vais aussi, je peux vous aider. Vous ne semblez pas être à l'aise. » Un curieux et long silence persiste avant un timide « Merci. » Tout d'un coup, j'ai eu envie de materner cet homme en détresse. Je le vois autrement. À Wattignies, un éclair dans les yeux le rend plus vif, comme s'il avait gagné une bataille. Cette victoire est drôle. Nous sommes face à ce contexte historique pile avec notre réalité. Si la station s'était appelée Waterloo, j'en aurais été toute renversée. Mon vis-à-vis se détend. Il s'appelle Jacques. Il a bousillé sa moto au week-end, mais il a toujours pris le tram pour travailler. Je pense que nous sommes collègues, réalise-t-il soudain. Mais nous ne nous sommes jamais vus. J'acquiesce, prise dans cet élan. Je continue le dialogue qui se veut de plus en plus amical. Ce serait bien de se revoir, osais-je dire. À Mangin, l'invitation se confirme pour manger un soir dans un resto sympa. Nous descendons tous les deux à Pierre-Mille, liés imperceptiblement par cette brève rencontre. En traversant ce point relais, une question me brûle les lèvres. Avec un « tu y à toi » venu spontanément, je lui demande « tu fais quoi comme métier à la clinique ?»« Je suis en stage dans le service du docteur Berger en ophtalmologie. Je termine ma dernière année de médecine. » Je reste bouche bée. À Pierre-Mille, j'eus la pire des révélations au milieu de mille réponses. Tout s'emballe au fond de mon crâne. J'ai une cataracte qui soudain me voile l'avenir. Sur quel bateau me suis-je embarqué ? Oh, Rose, tu t'es fait un film ! Jacques se noiera dans ton cœur glacé. La traversée était trop belle. Quel naufrage !
1: Avant d'être un acte d'expression, écrire est un acte d'écoute. Il faut longtemps se taire

0: et apprendre à entendre, puis seulement à parler. Antoine Wauters dans Le plus court chemin.
1: Ce lundi 12 janvier 2026, sur le seuil de leur appartement, Eliane et Rémi se tiennent la main du bout des doigts. Leurs regards sont emplis de tristesse, mais sans larmes. Celui d'Eliane est plus résolu, plus pénétrant. Il ne prononce aucun mot. La décision a été prise, discutée, des actes ont été posés. Le futur immédiat est choisi. Ils ne peuvent ni ne veulent le changer. Eliane lâche les doigts de Rémi, s'écarte de lui et franchit la porte, se retourne pour un dernier signe de la main et s'éloigne, la démarche déterminée. Rémi a pris son imperméable, posé sur une chaise, franchit la même porte d'un pas plus lent, sans énergie. La pluie l'agresse, tête baissée, il traverse l'avenue, les voitures le frôlent, des conducteurs l'insultent, mais il n'est plus là, absent. Ses pensées le ramènent de nombreuses années en arrière, en 1992, lorsque, traversant une autre rue, un jour d'automne, ébloui par le soleil, il ne voyait pas une voiture foncer sur lui. Une femme a crié, couru vers lui pour le retenir brutalement par le bras. Ils sont restés quelques instants accrochés l'un à l'autre, puis ont traversé la route pour finir sur la terrasse couverte d'une brasserie autour d'une petite table ronde. Une tasse de café pour lui, un verre de Côte-du-Rhône pour elle. La conversation est facile, ils échangent leurs prénoms. Rémi a su apprécier sa simplicité, sa spontanéité, cette envie de rompre avec la vie citadine, de retourner aux sources, près de la nature, disait-elle. Envie qu'il partage, lui dit-il, sans être vraiment sûr de ce dont il s'agit. Il a moins aimé sa façon de se moquer des gens âgés, passant devant eux la silhouette voûtée, le pas hésitant sur la chaussée mouillée. Rémi pressant en elle une double personnalité, une partie cachée. Mais c'est aussi ce qui l'attirait. Rémi, de son côté, menait une vie plutôt sage. Sa préoccupation essentielle était de ne pas se faire remarquer, d'être une ombre. Après avoir vécu des années de galère, des mois à faire la manche, à s'être nourri grosse à quelques rapines, après avoir connu à plusieurs reprises l'ambiance festive d'un tribunal et le ton amical de son président, avoir disparu dans le confort d'une cellule et la franche camaraderie des gardiens, où il avait résisté aux tentations de l'oubli par les drogues. À la sortie, cassé, il s'est fondu dans le monde des travailleurs. Il a trouvé un poste de veilleur de nuit. Les siennes n'existait plus. Eliane et Rémi ont vécu deux jours, deux nuits d'impatience avant de se retrouver à la sortie du travail d'Eliane, vendeuse chez Chaussolde, avant d'aller voir Les Nuits Fauves, ce film qui faisait scandale et agitait les milieux branchés. C'est Eliane qui a proposé ce film. Pendant la séance, Rémi a découvert une autre Eliane avec un visage figé, tendu, aspiré par l'écran, les poings serrés, les genoux tremblants. Il a pensé un instant que sa main posée sur son genou l'indisposait. La maigreur de celui-ci le surprend. Il retire sa main. Pourtant, Eliane tremble toujours. Rémi regarde le film avec une certaine indifférence. Il ne l'aime pas, trop glauque, trop destructeur. De par son passé, Rémi recherche des temps de repos et de lumière. À la sortie, ils se sont quittés rapidement. Eliane tremble et souhaite être seule. Dans son studio, mur vide de décoration, une assiette sale et une fourchette traînent sur la table ainsi qu'une boîte de conserve à moitié vide. Le frigo, collé à un vieux buffet aux portes à la moitié entr'ouvertes, fait face à un convertible dépouillé. Eliane s'est assise dessus, un verre à la main. Une bouteille de vodka à ses pieds. Elle craque après plus de 3 mois d'abstinence. Chaque fin de journée, pendant une semaine, Rémi est venu l'attendre devant la boutique de chaussures, en vain. Chaque jour d'absence renforçait son désir de la connaître, de devenir son complice. Un matin, elle est apparue de nouveau, et cette fois, c'est elle qui l'attendait à la sortie de son travail. Rémi ne lui a pas demandé d'explication. Ils ont erré dans la ville, se sont amusés à faire plusieurs fois le parcours complet de la ligne 2 du tram, récemment ouverte. Eliane s'est sentie apaisée près de lui. Ils ont ri de s'imaginer vieux assis dans le même tram dans de nombreuses années. Très naturellement, Rémi s'est installé dans le studio d'Eliane. Il a fait le ménage, interdit l'alcool, tapissé les murs de photos des couchers de soleil. La vie est revenue, un enfant est apparu, le studio est devenu trop petit. Rémi a changé de métier et est devenu un photographe reconnu. Eliane a évolué vers la profession de conductrice de tram. Dans le nouvel appartement, Rémi a tapissé de nouveaux couchers de soleil, ainsi que de lames se brisant sur des rochers, de photos de lui et d'Eliane, ainsi que de leur enfant aux différentes étapes de sa vie. Aujourd'hui, ils ne passeront pas la soirée ensemble. Eliane se dirige vers le 14A pour voir le dernier film de Jim Jarmusch. Rémi marche vers le Gaumont pour voir La femme de ménage. Chaque semaine, ils sont allés au cinéma. Et pour la première fois, ils n'ont pas réussi à se mettre d'accord sur un film. Rémi n'aime pas Jim Jarmusch et Eliane n'aime pas les thrillers.

Hier, j'étais intelligent et je voulais changer le monde. Aujourd'hui, je suis sage et j'ai commencé à me changer moi-même. Un poète persan.

Vous avez entendu des nouvelles de Patrick Monvoisin et de Marie-Hélène Grimaud, lues par Elisabeth Lemerdy et par Muriel Becquet, ainsi que des nouvelles de Michel Frappart et Yves Hamon, lues par leurs auteurs. Au revoir et rendez-vous en mars pour la prochaine émission. 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Ils vous embrassent. 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

0: Sans le rêve, il n'y a pas de poésie possible. Et sans la poésie, il n'y a pas de vie supportable. Valéry Radeau, petit-fils de Louis Pasteur. 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Bénédicte, Aurélien, Cédric, Sébastien et Béatrice vous partagent leurs aspirations et leur inspiration à la poésie. 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
1: Poésie française. Premier site français de poésie. Pierre de Ronsard. 1524-1585. Mignonne, allons voir si la rose. Mignonne, allons voir si la rose, qui ce matin avait déclose sa robe de pourpre au soleil, a point perdu cette vesprée, les plis de sa robe pourprée et son teint au vôtre pareil. Las, voyez comme un peu d'espace, mignonne, elle a dessus la place, las, las, ses beautés laissées choir. Oh vraiment, marâtre nature, puisqu'une telle fleur ne dure que du matin jusqu'au soir. Donc, si vous me croyez, mignonne, tandis que votre âge fleuronne en sa plus verte nouveauté, cueillez, cueillez votre jeunesse comme à cette fleur la vieillesse fera ternir votre beauté. C'est un texte qui vient du fond de ma mémoire, qui me revient une poésie que j'ai apprise aux environs de mes 15 ans et que j'ai déclamée devant ma classe et qui m'a laissé comme un parfum que je reconnais toujours. Voilà, qui me stimule et me semble être une brise qui passe.
2: Le poème lyrique. Le lyrisme est une tonalité, un registre artistique qui privilégie l'expression poétique et l'exaltation des sentiments personnels et des passions. Le poème lyrique prend alors la forme d'ode, de poème triste ou d'élogieuse, mais invariablement chanté. Dès le XVIe siècle, la définition évolue vers une forme subjective d'expression. À une passante. La rue assourdissante autour de moi hurlait. Longue, mince, en grand deuil, douleur majestueuse. Une femme passa, d'une main fastueuse, soulevant, balançant le feston et l'ourlet, agile et noble avec sa jambe de statue. Moi, je buvais, crispé comme un extravagant. Dans son œil, ciel livide où germe l'ouragan. La douceur qui fascine et le plaisir qui tue. Un éclair, puis la nuit fugitive beauté, dont le regard m'a fait soudainement renaître. Ailleurs, bien loin d'ici, trop tard, jamais peut-être. Car j'ignore où tu fuis. Tu ne sais où je vais. Ô toi que j'eusse aimé. Ô toi qui le savais, Baudelaire.
0: Les absinthes de Gaston Coutet. Attends-moi ce soir, m'as-tu dit, maîtresse, et tout l'espoir d'avoir ta caresse, je me suis assis au banc d'un café. Mes yeux inquiets vont de la terrasse, éclair et vient des femmes qui passent, croyant chaque fois te voir arriver. Tout en t'attendant, j'ai pris une absinthe. L'heure où tu devais venir, l'heure teinte. Tu n'es pas là. Mon verre est vide. Une autre absinthe. L'eau tombe en mon verre à très lente goutte. Et mon cœur, où tel vient tomber le doute, pose des questions tout seul et tout bas, gardant comme un leurre un brin d'espérance. Tandis que le soir, sans grisaille, il pense au deuil de ma nuit si tu ne viens pas. Tout en t'attendant, j'ai pris deux absinthes. Ton heure est passée, une autre teinte. Et rien encore, mon verre est vide, une autre absinthe. Non, décidément, assez de t'attendre. Tu ne viendras pas, car je crois comprendre ce que je saurai peut-être demain En partant me voir, d'autres t'ont suivi. Tu m'as oublié puisque c'est la vie et t'es arrêté à moitié chemin. Tout en t'attendant, j'ai pris 3 absinthes et compté 3 fois les heures qui teintent. C'est bien fini, mon verre est vide, une autre absinthe. Ah, je veux me saouler à rouler par terre comme un vrai cochon. Quant à toi, ma chère, si quelques regrets te ramènent ici et que tu me vois sous les pieds des tables, ne t'arrête pas, va-t'en au diable. J'ai le cœur trop sale en ce moment-ci. Je ne t'attends plus et prends des absinthes, sans me soucier des heures qui teintent. Oh là, garçon, mon verre est vide, une autre absinthe. Alors, Gaston Couté, c'est un poète qui est né le 23 septembre 1880 à Beaugency, mort à Paris dans le 10e arrondissement, le 28 juin 1911, et il a grandi à Meung-sur-Loire et sur les Mauves. Et en fait, c'était un poète et chansonnier anarchique et antimilitariste. Il est mort d'une tuberculose, l'absinthe, et il est mort en déprivation aussi. Et il est mort d'une congestion pulmonaire, 24 heures après avoir été conduit à l'hôpital. Il était sur le point d'être traduit devant les assises pour avoir publié dans La Guerre sociale une chanson antimilitariste et révolutionnaire faisant l'apologie de faits qualifiés crimes. Ben en fait, j'ai choisi ce texte parce que ça me parle. Quand j'étais plus jeune, j'allais de bar en bar. C'est une histoire personnelle que j'ai vécue, donc voilà, c'est tout.
3: La mer de Pablo Neruda. J'ai besoin de la mer car elle est ma leçon. Je ne sais si elle m'enseigne la musique ou la conscience. Je ne sais si elle est vague seule ou être profond, ou seulement voix rauque, ou bien encore conjecture éblouissante de navires et de poissons. Le fait est que, même endormi par tel ou tel art magnétique, je circule dans l'universalité des vagues. Il n'y a pas que ces coquillages broyés comme si une planète tremblante annonçait une lente mort. Non, avec le fragment, je reconstruis le jour, avec le jet de sel, la stalactite, et avec une cuillerée de mer, la déesse infinie. Ce qu'elle m'a appris, je le conserve. C'est l'air, le vent incessant, l'eau et le sable. Cela semble bien peu pour l'homme jeune qui vint ici vivre avec ses feux et ses flammes. Et pourtant, ce pouls qui montait et descendait à son abîme, le froid du bleu qui crépitait et l'effritement de l'étoile, le tendre éploiement de la vague qui gaspille la neige avec l'écume, le pouvoir paisible et bien ferme comme un trône de pierre dans la profondeur, remplacèrent l'enceinte où grandissait la tristesse obstinée, accumulant l'oubli, et soudain mon existence changea. J'adhérais au mouvement pur. Pablo Neruda avait de nombreuses cordes à son arc. En effet, il fut poète, écrivain, diplomate, homme politique et intellectuel chilien. Il reçut le prix Nobel de littérature en 1971. Engagé au Parti communiste chilien, il a aussi été sénateur et ambassadeur du Chili en France. Sa mort en septembre 1973, soit seulement 12 jours après le coup d'État qui renversa le dictateur Pinochet, cette mort fut imputée à un cancer, mais on estime aujourd'hui qu'en réalité, il fut empoisonné par la police de Pinochet.
4: Ferais-tu? Ferais-tu de moi ta reine? Je m'en donnerais la peine. Serais-tu seulement mon roi de Seine pour qu'ainsi tu te démènes? Ne doute pas. Avance. Tu ne connais pas la chance. Après ces années d'errance, il est temps que tu te lances. Ferais-tu de moi ta muse sans même que je le refuse, sans user d'aucune ruse, de sorte que l'on s'amuse? Regarde-moi, souris-moi, écoute-moi, parle-moi. Notre complicité est notre loi. Comment peux-tu douter de toi? Ferais-tu de moi une artiste, une sorte d'équilibriste, reliant les mots qui existent, jouant et tantôt réaliste? Ferais-tu de moi un tableau sans que je ne te tourne le dos? Un tableau des plus beaux, à nu, rien qu'au pinceau. Choisis les mots à présent, le poème se révélant, t'offre comme à une enfant joie et émerveillement. Poème de Béatrice, écrit en janvier 2019. Ce poème est le résultat de mon imagination. Il est destiné à un ami, Eric, lequel était artiste peintre. En fait, il s'agit d'un dialogue fictif entre lui et moi. Écrire des poèmes, pour moi, c'est un moment de détente, une activité ludique, jouer avec les mots. Pour plus de plaisir, de rythme, de musicalité, il m'importe de m'ébattre avec les rimes. Ce qui corse l'exercice, mais participe d'autant plus à mon plaisir. C'est un bon moment de côtoyer ma mémoire, d'accroître mon imagination, de stimuler le peu de neurones qu'il me reste. Et ainsi, partager ma créativité et mettre en exergue ma sensibilité. J'y ajoute quelque chose de mon moi intérieur. J'aime habiter les mots et créer un autre monde entre réalité et fiction.
3: À quoi ça sert un poème ? Ça sert à jouer des mots comme on joue de la guitare, de la flûte ou du piano. Ça sert à faire savoir qu'on est gai ou qu'on est triste, ou bien d'humeur fantaisiste. Ça remplace quelques larmes, ça fait rire ou ça désarme. Ça sert à parler de soi ou bien de n'importe quoi. C'est un voyage intérieur, un moyen d'ouvrir son cœur. À quoi ça sert un poème ? Au fond, ça ne sert à rien, mais ça rend la vie plus belle, comme un tour de magicien, un sourire, un arc-en-ciel. À quoi ça sert un poème ? Ça sert à dire « je t'aime ». Henriette Major.
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6: Longtemps, longtemps.

0: tous les êtres humains naissent libres et égaux.
1: Auditeurice de Nantes ou d'ailleurs, bonjour. Bienvenue sur la planète de la Ligue des droits humains, section Nantes, autrement dit de la LDH nantaise. Bienvenue dans l'ambiance chaleureuse du bar Personne, où comme tous les mois, nous enregistrons la chronique de la LDH Nantes. Aujourd'hui, nous allons parler du congrès. Mais de quel congrès, me direz-vous ? Eh bien, du congrès de la LDH. Est-il annuel ? Est-il bisannuel ? Qui y va ? Quand est-ce qu'on y va ? Mais surtout, pourquoi ? Eh bien, pour y répondre, nous serons et nous sommes avec Jean-Luc et Myriam.
2: Bonjour.
1: Mais aussi avec Franz et Emmanuel.
3: Bonjour.
1: Pouvez-vous nous dire, Jean-Luc et Myriam, et inversement, quelle est la situation des droits et libertés en France ? Autrement dit, comment se porte notre démocratie ? Jean-Luc.
4: Eh bien, on assiste à une dégradation progressive de l'état des libertés en France. Depuis quelques années, nous avons vécu plusieurs épisodes d'état d'exception, avec une remise en cause des libertés individuelles et collectives, pour différentes raisons, mais qui deviennent après, sont transformés dans la vie courante, c'est-à-dire qu'ils deviennent, ils sont inscrits après dans le droit. Et ce qui est à mon sens caractéristique, c'est d'une part la restriction des libertés individuelles, et des libertés collectives, et notamment dans le droit de manifester, avec des répressions vraiment graves que la LDH a observées, du droit de manifestation, avec également une atteinte aux droits syndicaux, aux droits de la revendication syndicale à l'intérieur et à l'extérieur de l'entreprise. Et avec également des attaques contre l'exercice même de la justice en France, avec des attaques, y compris nominatives, de juges, ce qui est vraiment extrêmement nouveau dans notre pays.
1: Dans quelles circonstances est-ce qu'il y a eu des attaques comme ça de juges ?
4: Le jugement d'une part rendu sur les détournements d'argent public européen par les députés européens du Rassemblement National, d'une part, et d'autre part dans le procès d'un ancien président de la République, qui je crois s'appelle Sarkozy, qui a mis en cause directement les juges et le jugement des juges.
3: Est-ce qu'on pourrait rentrer un peu dans le vif du sujet du jour et savoir un peu ce qu'on attend d'un congrès de la Ligue des droits de l'homme ?
2: Ce qu'on en attend concrètement, nous, à la Ligue, c'est une feuille de route pour les deux années qui viennent, puisque le congrès se passe tous les deux ans le week-end de la Pentecôte. Et une année sur deux, l'année où il n'y a pas de congrès, il y a une convention.
1: Et c'est quand cette année le week-end de la Pentecôte ?
2: C'est fin mai. C'est du 27 au 29 mai, je crois.
1: D'accord.
2: C'est ça ?
1: Oui.
2: C'est ce du 27 au 29 mai, cette année, ça sera à Rennes.
1: Non, c'est du 23 au 25.
2: Du 23 au 25 mai, oui. Voilà, c'est pareil. Donc du 23 au 25 mai à Rennes, après Marseille il y a 4 ans et Bordeaux il y a 2 ans. Et donc, j'étais en train de dire, l'année où il n'y a pas de congrès, il y a une convention. Et la convention, elle, est toujours à Paris. Mais la convention ne s'adresse qu'aux délégations régionales de la LDH.
1: Le congrès, lui, s'adresse à qui ?
2: À tous les adhérents de la LDH dans toute la France.
1: D'accord, donc il faut être adhérent ou adhérente
2: de la LDH pour participer, pour pouvoir voter, puisque c'est ça aussi. Donc, nous allons voter notre feuille de route pour les deux prochaines années. Ça s'appelle une résolution.
3: Ça fait à peu près combien de personnes
2: Ça fait, je pense, entre 200 et 400. Ah, les adhérents au niveau national, 12 000. Entre 10 et 12 000 en ce moment. Et au congrès, on sera, 400 peut-être, je ne sais pas exactement.
4: Plusieurs centaines.
2: Oui, plusieurs centaines en tout cas. Mm.
1: Tous les deux ans, qu'est-ce qui se passe? Quels sont les rendez-vous de chaque congrès? Est-ce qu'il y a des élections?
2: Voilà, tous les deux ans, nous renouvelons pour la moitié du comité national, donc qui est l'instance dirigeante de la LDH. Le comité national qui, en son sein, élira le bureau national, qui lui-même élira le ou la nouvelle présidente pour deux ans de la LDH.
1: S'il y a un comité national, ça veut dire qu'il y a dans chaque section des personnes qui vont participer à ce comité national ?
2: Pas du tout.
1: Pas du tout.
2: Il y aura donc donc nous allons élire la moitié du comité national. Les candidatures sont libres. Tout ligueur peut porter sa candidature. Donc pour Nantes, cette année, il n'y a pas de candidat, par exemple. Il n'y a pas de ligueur nantais qui candidate. Et une fois qu'on est élu au congrès, on ne représente pas sa section. C'est un peu comme les députés, ils ne représentent pas leur région quand ils sont à l'Assemblée nationale.
3: Et le mandat d'un président, c'est deux ans. Et c'est renouvelable ?
2: Bon, je me demande si je n'ai pas dit une bêtise. Je crois que c'est tous les ans qu'il est réélu.
4: Non.
2: Je me demande si à la convention, il n'est pas réélu.
4: Non. Mais il est renouvelable, oui.
2: Oui, renouvelable.
4: De la même manière que les membres du Conseil national ont un mandat renouvelable, mais avec une durée limitée dans le temps. Voilà, c'est un point important. La deuxième chose, Myriam vient de dire qu'il n'y a pas de candidat ou de candidate de la section de Nantes cette année, mais parce que nous avons déjà, il y a déjà une membre de la section qui est membre du comité national et membre du bureau national et qui n'est pas renouvelable, dont le poste plus exactement n'est pas à renouveler. Donc elle restera au Conseil national, au Bureau national. Ça, le Conseil national le décidera.
2: Comité national.
4: Comité national, pardon.

0: J'ai l'impression que comme pour une AG d'association, il y a aussi un traditionnel vote ou des votes traditionnels dont on n'a pas parlé.
1: Effectivement, on vote le rapport d'activité, le rapport moral de la présidente et ainsi que le rapport financier.
0: Pour mettre tout le monde d'accord.
1: Pour dire si on est satisfait ou pas des deux ans qui viennent de s'écouler et de la manière dont le Conseil national...
2: Comité national,
1: et le Bureau national ont travaillé pendant deux ans.
2: Et surtout pour débattre.
1: Bien sûr.
2: Le congrès, c'est trois jours de débats très animés, entre ligueurs, parce qu'on n'est pas tout le temps d'accord.
3: Et ces débats, ils portent sur quoi ?
2: Ben justement, sur l'action qui a été faite dans les deux années précédentes, et comment on s'améliore ou comment on dirige notre action pour les deux années suivantes. Les erreurs qu'on a faites, qu'est-ce qu'on a bien fait, qu'est-ce qu'on a mal fait, on se remet en question, on apporte de nouvelles perspectives, c'est très très riche.
3: Donc ça c'est sur la vie, l'organisation
2: de... Non, la politique.
3: La politique.
2: Pas l'organisation, la politique de la LDH, c'est-à-dire l'action.
3: Et on a des grands sujets aussi qui vont être abordés durant ce congrès.
2: Oui, le projet de résolution de cette année porte sur l'état de droit, les atteintes à l'état de droit. Donc ça va nous occuper, je pense.
1: On fait d'une part le bilan de l'action et une analyse de la situation qui est nouvelle ou qui n'est pas nouvelle. Et dans cette analyse, ce qui est proposé, c'est de dire qu'on est dans une période historique nouvelle où il y a des atteintes à l'état de droit qui sont actuelles et qui pourraient s'aggraver. Et comme il y a un rapport direct entre état de droit et démocratie, nous sommes à la Ligue très attachés à la défense de l'état de droit qui nécessite de rassembler au-delà des forces progressistes toutes les forces qui sont attachées à cet état de droit, qui vont bien au-delà.
0: S'il y a des atteintes, par exemple, à la liberté de manifester, est-ce que vous avez pensé déjà ou imaginé des possibilités de lutter contre cette atteinte ?
1: Oui. Eh ben, concrètement, il y a notamment une action qui est déjà engagée depuis de nombreuses années, qui sont les observations des manifestations par des observateurs qui ne sont pas d'ailleurs uniquement de la Ligue des droits de l'homme, aussi d'autres organisations, mais... Et le meilleur exemple qui soit, alors d'une part il y a un observatoire ici sur à Nantes qui a déjà produit des rapports sur la manière dont les manifestations à Nantes étaient véritablement encadrées et limitées, et d'autre part l'exemple de Sainte-Soline qui a été vraiment une étape dans la vie à la fois de notre pays, mais aussi de la LDH, qui a abouti à une remise en cause de l'existence même de la Ligue des droits de l'homme et de son financement par un ministre, par Gérald Darmanin, et également par la première ministre de l'époque, qui a abouti d'ailleurs à une vague de renforcement, c'est-à-dire très clairement d'adhésion à la LDH, qui montre que cette atteinte aux libertés est quelque chose qui résonne dans la population chez nos concitoyennes et concitoyens, quoi. C'est ça que ça veut dire.
0: Myriam, oui.
2: Concrètement, dès qu'il y a une attaque contre les droits et les libertés, la LDH, elle fait des actions en justice à chaque fois qu'il y a une atteinte. Donc ça, c'est pas nouveau. C'est ce qu'on fait tout le temps. Et le but aussi, ça va être de, là, dans la période préélectorale, avec la course au populisme qui fait renaître des clichés et des haines vraiment nauséabondes, c'est de rassembler au maximum, justement, toute la sphère, toutes les associations qui luttent justement pour la justice, pour l'égalité des droits, pour la solidarité. Mais c'était pour te répondre sur comment pourrait réagir la LDH quand il y a des atteintes. À chaque fois qu'il y a une atteinte, la LDH réagit. Elle monte au créneau à chaque fois. Et on est connu pour ça aussi.
0: Mais après, si je comprends bien, les atteintes évoluent, donc du coup, les modes de réaction peuvent évoluer. Et là, par exemple, tu dis que l'un des objectifs serait de faire vraiment corps avec les autres associations qui luttent dans la même direction.
2: Oui.
0: Dans ce que tu disais, Jean-Luc, tu parlais de Sainte-Soline, je crois que c'est en 2023. Du coup, après cette première manifestation à Sainte-Soline contre les mégabassines, est-ce que la LDH a changé déjà de fonctionnement ?
1: À ma connaissance, non. Elle a simplement, c'est simplement une préoccupation, et notamment vis-à-vis de ses militants, en disant attention, c'est important. Par exemple, moi, je ne l'avais pas compris. J'avais pas compris tout l'intérêt de ces observations de manifestation, en disant mais moi, je préfère manifester. Bah, je partage les objectifs revendicatifs de ces manifestations, j'y participe. Et en fait, choisir d'être observateur, c'est-à-dire qu'on ne participe pas à la manifestation, mais on observe à la fois les actes des manifestants et les actes des forces de police, eh bien, ça permet d'établir les faits de manière objective et de pouvoir et d'avoir un point d'appui pour que ça devienne un point d'appui pour la défense des droits des manifestants, et pas uniquement de ceux-là, mais de manière générale. C'est-à-dire qu'il y a, à partir de ces observations, une remise en cause de la politique de maintien de l'ordre en France. C'est ça qui se passe. Qui n'est pas du tout le même, par exemple, qu'en Allemagne. Bon, voilà. Il y a notamment, nous n'avons pas pour l'instant réussi, et on le voit bien sur Nantes, à desserrer les taux, très clairement, parce que c'est ça dont il s'agit. Et avec aussi ces atteintes au droit de manifester, c'est aussi une atteinte à la possibilité d'exprimer ses idées et de les faire connaître. C'est ça que ça veut dire. C'est-à-dire que c'est aussi la répression des manifestations, la répression violente des manifestations, ça dissuade aussi de manifester. Donc c'est quelque chose d'extrêmement important. Moi, j'ai connu des manifestations enfant, où j'allais manifester avec mes parents, alors que j'étais enfant. Et c'était quelque chose de banal. Maintenant, c'est exceptionnel de voir des enfants dans des manifestations, parce qu'on a peur. Parce qu'on a peur d'être agressé.
0: Tu parlais, Myriam, tout à l'heure des glissements nauséabonds, dus aux glissements vers des idéologies très droitisantes. Est-ce qu'il y a des symptômes dont on n'a pas parlé, symptômes et conséquences de ces glissements dont on n'a pas parlé, qui peuvent être intéressants de signaler ? J'ai dit Myriam, mais ça peut être Jean-Luc.
2: La polarisation là, pour la campagne à venir, l'extrême droite contre l'extrême gauche, tout ça, c'est des conséquences, je pense, de ces mises en avant des clichés.
0: Sur l'état de droit.
1: Il y a la libération des paroles racistes, hein, des paroles et des écrits racistes, qui était quelque chose qui était impensable, parce que illégal, tout simplement. Impensable il y a quelques années, et qui maintenant, ça devient monnaie courante sur de nombreux médias audiovisuels ou même écrits. Et donc ça c'est quelque chose de nouveau.

0: pour en revenir au congrès, qu'est-ce que la participation au congrès apporte à la vie de la section et à ses membres ?
1: Bah déjà, depuis trois réunions de section, là, on travaille sur les textes. Donc, c'est l'occasion pour nous de débattre aussi au sein de la section. Donc, la préparation du congrès nous permet à nous de débattre, de nous nourrir déjà en amont. Donc, on travaille sur les textes, c'est-à-dire que les textes sont proposés par le comité national, le bureau et le comité. Et on regarde si nous, on a des amendements à faire. C'est-à-dire, est-ce que la section, ils trouvent que ça va pas assez loin, ou alors au contraire il y a des termes qui nous plaisent pas, donc on en discute, on voit s'il y a un consensus au sein de la section, et éventuellement on peut envoyer des amendements. Bon, la convention, le projet fait je crois 10 pages, donc forcément on va pas envoyer 30 projets d'amendements, sachant qu'on sera, je vous dis, plusieurs centaines sur place au congrès. Donc on va essayer de tomber d'accord sur un ou deux amendements maximum.
2: Et s'il y a des amendements, lesquels sont-ils ?
1: Ah bah je peux pas vous dire, c'est pas fait encore.
3: Et il y a autre chose. Il peut y avoir des amendements de forme, mais c'est pas très important. Ça permet quand même d'employer les bons mots pour les bonnes choses. Mais c'est surtout, éventuellement, on peut exprimer un désaccord avec une analyse de la situation actuelle. On peut ne pas être d'accord. Et aussi dans les propositions. Et notamment, ce qui est vraiment nouveau, c'est de rassembler au-delà des forces progressistes toutes les forces qui sont attachées à l'état de droit. C'est quelque chose de nouveau et qui peut amener à discussion.
1: C'est pas si nouveau que ça, parce qu'on l'a fait déjà au dernier congrès. Il y avait une table ronde. Mais ce n'était pas dans la résolution, c'était une ouverture.
3: Non.
1: Avec, on a fait une table ronde en clôture du dernier congrès de Bordeaux.
3: Oui, mais ce n'était pas... Là, ça va au-delà de ce qui a été fait à Bordeaux. Ça va nettement au-delà.
1: Ça concrétise peut-être le travail préparatoire de Bordeaux.
3: Plus que concrétiser, on s'ouvre au rassemblement de toutes les forces qui sont attachées aux libertés, donc les forces libérales, y compris les forces libérales économiques, mais qui sont attachés à l'état de droit.
2: À la suite des élections européennes qui ont eu lieu il y a 2 ans, il y a eu une dissolution, il y a eu de grands débats, et notamment un débat qui a pu agiter un petit peu les différentes sections, qui était dans quelle mesure une section ou des antennes de la LDH peuvent ou non marquer un point de vue favorable à un parti ou... Ouais, un parti en fin de compte. A priori, la LDH est apolitique, apartisane, mais dans des situations de forte droitisation, d'excessive droitisation, est-ce qu'il est possible que la LDH, à un moment donné, prenne position ?
1: Non.
2: Fin du débat. Merci Myriam.
1: Non, la LDH n'est pas apolitique.
3: Non.
1: La LDH, c'est une association politique, mais elle est, comme tu l'as dit, apartisane. Jamais la LDH ne dira voter pour machin.
2: Sans forcément voter pour, peut y avoir par exemple des appels à manifestation, des appels à action, des réactions portées par un parti politique. Comment est-ce que dans une situation de forte droitisation, de très forte droitisation, la LDH peut être amenée à changer un petit peu ses positionnements ? Jean-Luc ?
3: Alors, moi je dirais que tout simplement l'ADN de la LDH, c'est de rassembler, non pas de diviser. Et appeler à soutenir l'un plutôt que l'autre, ou l'un

au détriment de l'autre, aboutit soit à cristalliser, soit à réaliser des divisions. Donc au contraire, nous appellerons au rassemblement et non pas à soutenir l'un ou l'autre. C'est pas le mariage de la carpe et du lapin. Hein.

0: そう、珍しい桜があります。1本の木で3色の花が咲くんですけれども、
1: On a parlé des amendements que la section propose sur les textes nationaux, mais est-ce qu'il y a d'autres choses que la section apporte à ce congrès ?
2: Ah bah oui. D'une part, elle, dans les débats, elle apporte, elle peut apporter un argumentaire à partir de son action propre et de la réflexion sur son action propre. Sur son territoire. Et puis d'autre part, les membres de la section, donc nous avons une membre de la section qui fait partie des instances nationales. Donc c'est une manière également d'enrichir, parce que Barbara Duro, puisque c'est elle parle aussi à partir de son expérience nantaise très ancienne. Ça ne veut pas dire qu'elle représente la section, mais elle se nourrit de tout ce qui a pu, être fait, et c'est ce qu'elle a pu faire à l'intérieur de la section. Ça c'est un point. Et puis deuxièmement, il y a également dans les discussions, il y a les discussions formelles que nous avons présentées, mais il y a énormément de débats informels entre les membres des délégations et qui sont à mon avis tout aussi riches, parce que qui nous font prendre conscience de notre, à la fois de notre diversité et aussi de combats par exemple, c'est simple, il vient d'y avoir des élections municipales. La première décision du maire de Carcassonne est de supprimer le local prêté à la LDH de cette ville. Nous ne connaissons pas cela ici à Nantes. Donc c'est voilà, et comment ils réagissent, comment faire, etc. Et tous ces échanges-là, d'une part, nous mettent la puce à l'oreille et nous disent attention. Et puis d'autre part, les échanges entre nous peuvent amener à enrichir à la fois la réflexion et l'action.
3: Myriam ?
4: Oui, il y a aussi cette année, le siège nous a demandé à la section de Nantes, nous allons assumer la lourde charge de faire partie du bureau du congrès, c'est-à-dire qu'un adhérent va siéger au bureau de la commission. Donc, à la commission des résolutions, pardon, va siéger à la commission des résolutions. Donc, devra siéger jusqu'à une heure très tardive pour animer les débats sur justement cette fameuse résolution, les amendements, etc. Donc, ça fait partie d'une charge que nous avons cette fois, mais que nous n'avions pas habituellement. Les sections qui participent au bureau du congrès changent à chaque congrès.
3: La LDH agit aussi à l'international. Il me semble que ça s'appelle la FIDH. Est-ce que pendant le congrès, la feuille de route de la FIDH est abordée ?
2: Non.
4: Non.
2: Non.
4: C'est une autre association. C'est deux associations distinctes. La LDH est membre de la FIDH, mais c'est deux associations distinctes.
3: D'accord.
2: Et d'ailleurs, si un adhérent de la LDH veut être adhérent de la FIDH, il le peut. Mais il ne l'est pas de manière statutaire. Être adhérent de la LDH n'implique pas d'être adhérent de la FIDH.
5: Et ça veut dire quoi, FIDH ?
4: Fédération internationale des droits humains.
5: Merci.
3: Est-ce que vous avez l'impression qu'on est passé à côté de quelque chose de fondamental, qu'une question reste à poser, un sujet à aborder ?
4: Moi, je dis toujours que le congrès, c'est un moment d'échange extraordinaire. C'est-à-dire que nous, on est une des plus grosses sections de France, certes. Donc, on a l'habitude de notre creuset là à Nantes. On connaît les militants, on est plusieurs à militer dans différents domaines. Mais quand on va à un congrès, on rencontre des militants de toutes les sections de France. Et en France, il y a des sections, des grosses sections comme nous. Il y a Toulouse, il y a plusieurs sections à Paris, il y a une grosse section à Montpellier. Enfin, je peux en nommer plein. Mais il y a aussi des centaines de toutes petites sections avec quelques dizaines, voire juste quelques adhérents. Et ils seront là aussi. Et ces gens-là, ils ne travaillent pas comme nous, en fait. Et ce qui est extraordinaire, c'est de pouvoir justement échanger avec eux, apprendre les uns des autres et se rendre compte qu'il y a plein de manières de fonctionner. C'est hyper enrichissant, un congrès, en fait. Quand on revient, on est reboosté à fond, quoi.
3: Jean-Luc ?
2: Oui, justement, je pense que Myriam a mis l'accent sur un point vraiment très important. Il se trouve que j'ai des responsabilités au niveau national dans le groupe de travail santé et bioéthique, et je me déplace à la demande de section en France. Et je me suis rendu compte que notre mode de fonctionnement à Nantes était vraiment complètement différent. Et par exemple, je suis allé dans une section des Ardennes où ils se réunissent 4 fois par an. Nous, quasiment, enfin, d'une part, le secrétariat se réunit toutes les semaines. Bon, voilà, les réunions de section. Pendant longtemps, on en a eu une par semaine. Maintenant, on en a une tous les 15 jours. Mais enfin, vous voyez,
4: c'est compter toutes les réunions des groupes de travail.
2: Mais plus les réunions des groupes de travail, etc. C'est complètement différent. Et ça ne veut pas dire que ils ne travaillent pas, qu'ils n'ont pas d'action. Mais ça signifie que il y a de très nombreuses façons d'être adhérent et de militer à la Ligue des droits de l'homme, et que toutes ces manières différentes de militer ont leur intérêt, ont leur richesse, et que c'est de cette richesse dont il faut vraiment s'imprégner, se munir, pour pouvoir justement débattre des orientations de la LDH. En n'étant pas complètement centré sur sa ville, sur sa section, etc. Non, et c'est cette ouverture-là que permet la participation au congrès. Et inversement, après, quand on revient, on est enrichi par cette diversité.
1: Et est-ce que ça génère peut-être des alliances avec d'autres sections, ou des visites, des échanges,
4: des envies, en tout cas, des envies d'alliance tout le temps. À chaque fois, quand on vient, on se dit « Ah là, on va faire ça avec telle section. » Et puis bon, ça se concrétise ou pas, mais il y a des contacts qui se créent, il y a des contacts sur lesquels on peut toujours compter en cas de question, en cas de... pour dépanner, pour trouver des idées, pour s'enrichir. Ouais.
3: Voilà qui est dit. C'est ici que notre tour d'horizon du congrès de la LDH se termine. Un grand merci à Myriam et Jean-Luc, ainsi qu'à France, Nathalène et Emmanuel. Si vous avez des réactions, des questions ou des réponses, écrivez-nous à nantes@ldh-6france.org. Et d'ici le prochain plateau, où nous vous retrouverons à 18h30 le mercredi 3 juin, nous vous souhaitons de belles écoutes sur les ondes de Jet FM, la station des droits et des libertés.

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0: Hey, hey, hey, salut à tous amis rockeurs et rockeuses, vous êtes bien à l'écoute de Rock à la Casbah, émission numéro 924, avec en vedette un retour et un grand plaisir de vous présenter le dernier album des Italiens des Movie Star Junkies. On en reparlera en milieu d'émission. Pour cette émission justement, je suis accompagné de Raphaël, salut à toi.
1: Salut à toi Julien.
0: Et nous retrouverons également l'ami Bruno avec sa chronique Dangerous, et on en profite aussi pour passer le bonjour à Olivier et à Jordan qui ne peuvent pas être présents.
1: Et oui, on salue surtout Jordan qui est dans l'avion en train de partir pour un super mix, pour un gros festival en Hollande.
0: La super DJ qui tourne partout en Europe maintenant, on peut le dire.
1: Elle
0: a dépassé les frontières de l'Ardèche.
1: Ça y est.
0: Au programme de cette émission, Raph, t'es venu avec quoi ?
1: Je suis venu avec des jeunes groupes et avec surtout qui avaient des noms qui me plaisaient.
0: Ok, donc t'as choisi au nom, t'as écouté un peu quand même ou pas ?
1: Non, j'écoute rien moi pour cette émission, rien du tout.
0: Bon ok, ça sera donc une véritable découverte. Quant à moi, je suis venu avec deux groupes français qui font dans le post-punk, on va dire noise, etc. Et aussi une autre retrouvaille, un petit peu comme les Movie Star Junkies, en fin d'émission, si on a le temps. Mais on va débuter avec toi, et pareil, c'est pas si jeune là, j'ai l'impression quand même.
1: Ah, tu vois, tu es tombé dans le piège. Taxi Girl, et oui, c'est pour ça que j'ai choisi ce groupe, parce que j'avais envie d'embêter Bingo avec ce groupe, mais je sentais que s'il était là, on aurait eu une longue conversation, ça aurait embêté tout le monde, les auditrices et les auditeurs, donc on le fait là, comme ça.
0: Ah, mais c'est pas le Taxi Girl.
1: C'est pas le Taxi Girl, c'est le Taxi Girl de Montréal, et c'est un groupe de filles qui s'est formé en 2022. Elles sont dans une veine garage punk. C'est assez énergique, c'est un garage plutôt cool, hein. Il y a toute cette urgence punk et tout qui est là. L'album Static sort le 26 juin et ça sort sur deux labels, le label italien qu'on aime bien Wild Onion Records et le label canadien Stomp Records. Le single là qui s'intitule Say It, voilà, annonce cet album pour le mois de juin. Vous allez pouvoir découvrir ça, c'est assez frais.

0: Et vous êtes bien dans l'ascenseur Rock à la Casbah, grâce à l'ami Raphaël.
1: Mais arrête, moi j'adore cette drum and bass qui me rappelle bien les années 90. Et c'était assez rigolo, il y a deux morceaux en un dans ce titre. Je sais pas comment on le prononce, mais en tout cas j'aime beaucoup le nom du groupe là, les Bernadette Marys. C'est un nouveau groupe bruxellois qui vient de sortir aujourd'hui même, ce 29 avril, puisqu'on enregistre l'émission le 29 avril à Valence, qui vient de sortir son deuxième clip, et c'est tout frais. Ça, il va y avoir un album qui va pas tarder à arriver dans les bacs. Voilà, c'est un trio, c'est nouveau, et ça mélange comme ça plusieurs séquences dans ce morceau. Moi je trouve ça quand même assez intéressant musicalement. Voilà.
0: Eh ben écoute, pas de problème, tu es libre. Ah, on va poursuivre avec un changement quand même d'univers, et on va aller du côté de l'Angleterre à la découverte du nouvel EP du groupe Blood Wizard, qui sort sur le label Sad Club Record, et l'EP s'appelle Lucky Life. Ça sort en vinyle quand même, hein, malgré que ce soit un EP, c'est en édition limitée. Alors les Blood Wizard, en fait c'est le projet solo folk du leader du groupe de punk de Londres, Cagoule. Il s'appelle Kay Burns, et il avait décidé de créer Blood Wizard pour aller un peu plus explorer ses envies à lui en termes musicaux. Et moi j'avais découvert ce groupe avec leur second album qui s'appelait Greening William en 2024, et je l'avais passé dans Rock à la Casbah, et c'est un disque qui m'a vraiment accompagné depuis. Je l'ai gardé en favori, je l'écoute très très régulièrement, et j'étais très en attente de nouvelles choses de leur côté. En fait, ils font une folk un peu onirique, un peu nostalgique aussi, et d'ailleurs ça se reprend aussi dans leur iconographie, dans les vidéos qu'ils proposent. On a toujours l'impression que c'est un peu filmé en Super 8, que c'est voilà, très nostalgique, et ils s'autorisent même de mettre du vocodeur dans le chant, et ça passe très très bien. Donc je vous propose d'écouter le titre Scared of the Dark.

0: Blood Wizard et le titre Scared of the Dark. Je vous conseille d'aller écouter cette EP Lucky Life et aussi d'en profiter si vous ne connaissez pas ce groupe pour faire un détour sur leur album précédent Greening Williams. On passe à la suite et on reste dans un univers un peu folk.
1: Ouais, complètement folk indie. Écoute, dans les années 2000, c'était pas tout jeune, il y avait un groupe Sin Matters avec Jonathan Morali. J'arrive pas aujourd'hui, hein, je suis désolé. Jonathan Morali qui était à la tête de ce groupe, qui était chanteur-compositeur, qui avait quand même emporté toute la France, en tout cas tous ceux qui étaient fans d'indie et de folk. C'était un groupe important. J'ai souvenir d'Edge Burns qui avait aussi joué avec lui à Valence une fois ou deux dans un des bistrots à côté. Il y a eu 4 très beaux albums de Sin Matters et puis depuis plus grand chose. En tout cas, le leader faisait des petites choses dans son coin. Il écrivait pour le cinéma, pour le théâtre. Il a fait une BO pour un jeu vidéo, Life is Strange. Et puis il y a eu quand même un petit passage à vide, on va dire, un peu plus ou moins long, quoi. Et là, le groupe se reforme. Le groupe va continuer, comme on recommençait à tourner, avec un nouvel album qui est attendu. Et c'est le retour de Sin Matters avec un premier single qui s'intitule Many Years in the Making et ça sort chez Creature Music. L'album s'appellera Gospel of Some Short et bah voilà, je vous le fais découvrir. C'est très beau comme à son habitude avec Sin Matters.

0: On rejoint notre cher Bruno dans cette chronique Danger House. Salut à toi Bruno.
1: Salut à tous.
0: Deux nouveautés aujourd'hui dans ta chronique avec un groupe qu'on aime beaucoup ici, Escapism.
1: Oui, le groupe de Jens Venenius. Alors la bonne nouvelle aussi, c'est que non seulement ce nouvel album d'Escapism est excellent, mais en plus qu'il bénéficie d'un pressage français grâce à Monotone. Il était disponible jusque-là uniquement en import sur Radical Elite et ça faisait un peu mal au portefeuille. L'album est absolument parfait, ça s'appelle Charge of the Love Brigade. On reste dans les canons qu'a l'habitude d'occuper Jens Venenius. Ça sera effectivement ses vocaux, ses textes assez incroyables, ce côté un peu entre suicide, surf et puis un garage rock un peu déstructuré et squelettique. Alors on va écouter le morceau qui s'appelle Black Gold, qui est un des multiples morceaux absolument excellents de ce disque. C'est sorti donc en vinyle chez Monotone, on écoute Escapism.

0: Et après ce morceau d'Escape Ism, une nouveauté, un 45 tours avec les Dynamite Shakers.
1: Oui, Dynamite Shakers qui ont donc signé chez Barclay. Ça, c'était très rétro tout ça pour leur prochain album qui va sortir à la rentrée. C'est le premier single tiré de l'album, ça s'appelle Nightclub, qui est absolument excellent. Alors effectivement, il y a quelques esprits chagrins qui vont expliquer que maintenant ça chante en français, maintenant c'est du téléphone, maintenant c'est de la variété. Non, il y a quand même des compos, il y a de l'énergie, sur scène ils sont toujours aussi bons. Donc voilà, je continue à les défendre, quoi qu'il en soit, c'est des gens adorables. Ils mènent une carrière plutôt intéressante. Le prochain album sort donc à la rentrée, comme je viens de le dire, produit par Lionel Liminana. Et je vous propose donc un premier extrait qui s'appelle Nightclub, qui tire ce futur album.

0: Et vous êtes bien à l'écoute de Rock à la Casbah, émission numéro 924. C'était les Dynamite Shakers, super groupe. Merci à Bruno pour sa sélection. On vous rappelle que vous pouvez le retrouver à Lyon dans son magasin Danger House. Et il est temps d'arriver à notre disque vedette. Et je crois qu'on est vraiment content de retrouver ce vieux compagnon de route, les Italiens de Turin, les Movie Star Junkies, qui ont sorti leur sixième album. C'est pas tant, hein, puisqu'ils existent quand même depuis.
1: Huit en tête.
0: Ah, non, j'ai regardé. J'ai compté, c'est vraiment le sixième album. Le dernier date de 2020, c'était Shadow of a Rose. Et ce nouvel album s'intitule Walk on Bones et ça sort sur un label aussi dont on parle un peu moins, c'est les Beast Records, le label breton qui soutient le garage australien depuis de nombreuses années. Ça fait vraiment plaisir de retrouver cet album, d'autant plus qu'il est vraiment mais très très qualitatif.
1: Ouais, Beast Records, qui est un des labels les plus prolifiques en France, puisqu'ils en sont à plus de 380 sorties, il me semble, de vinyle depuis qu'ils existent, mené d'une main de maître par Seb, qui tient aussi une boutique de disques à Rennes qui s'appelle Rocking Bones. Les Movie Stars, ils sont de nouveau 5 hein, sur cet album. Toujours Stefano Isaia qui est au chant et mélotron, piano, et qui a cette voix si particulière qui nous emporte à chaque fois dans les Movie Stars Junkies. Et puis ce qui est bien, c'est que les Movie Star Junkies, ils ont toujours eu une identité forte alors qu'ils sont là depuis des années, qu'il y a plein de groupes de garage, que je pense aux Black Lips. Quand les Black Lips sont sortis, tout le monde essayait de faire comme les Black Lips, mais les Movie Star faisaient déjà du Movie Star à cette époque là ils avaient un son beaucoup plus rugueux, j'ai envie de dire, en tout cas beaucoup plus sale sur les premiers disques qui étaient sortis chez Voodoo Rhythm Records. Et là on est on peut pas dire que c'est de la pop, hein, mais on revient sur une des sonorités quand même beaucoup plus accessibles, mais qui en font un disque merveilleux aussi à écouter du début jusqu'à la fin, avec toujours des grandes inspirations. En fait, Stefano, il est tout le temps en train de raconter des histoires dans ses chansons. Il est très inspiré par la littérature, entre autres la littérature anglo-saxonne. Je l'ai lu la dernière fois.
0: Son premier album, c'était Melville, en référence donc à l'écrit. Et etc. Poison Street, c'était aussi des références à la littérature américaine, et effectivement c'est toujours truffé de références littéraires, les Movie Star Junkies.
1: Ouais, Steinbeck, c'est un de ses auteurs favoris. En tout cas, une très belle pochette qui est extraite d'une toile qui a été faite par James Johnston, qui lui est, je sais pas si tu le sais, mais c'est le chanteur du groupe Gallon Drunk, qui est aussi peintre à côté. Donc vraiment c'est un super disque qui a été pressé en deux éditions. D'ailleurs, il y a une édition limitée en vinyle transparent chez Beast. Vous pouvez aussi vous la procurer. Et puis pour une fois, on va quand même le noter, parce que quand t'achètes un disque chez Beast, c'est pas cher.
0: Et oui, et c'est de plus en plus rare de trouver des vinyles pas trop chers. En tout cas, vraiment un album à découvrir, les Italiens des Movie Star Junkies. On écoute le titre qui ouvre l'album, Nothing As It Seems, et ensuite on écoutera le titre qui a donné son nom à l'album, Walk of Bones. Mais tout de suite, Nothing As It Seems.

0: Walk on Bones.
1: Les Movistar Junkies, nouvel album sur le label Beast Record. On en écoutera un dernier titre en fin d'émission. On va partir du côté de l'ouest de la France. Bon, on y était un petit peu puisqu'on vous parlait de Beast Record avec deux groupes, deux groupes français. Le premier s'appelle Dead Myth. On vous avait passé un extrait de leur premier album qui s'appelait Shores. Ils sortent leur deuxième album sur le label Tie and Die Records. L'album s'appelle Pain Relief et on va écouter le titre Minorities Ashi. Bon, je sais pas si je le prononce très très bien, vous écouterez dans les paroles si vous trouvez. En tout cas, il me semble que s'ils viennent de Nantes, c'est un trio et ils sont vraiment dans la veine post-punk, un peu rentre dedans. On avait pas mal aimé le premier album et là, ce nouvel album, je suis désolé, j'ai pas trouvé beaucoup de chroniques. Ils le sortent dans leur coin, j'ai l'impression. En tout cas, pour l'instant, on n'en parle pas beaucoup. C'est peut-être aussi un petit peu tout neuf. Donc, en tout cas, je vous propose d'écouter le titre Minorities Achi.

0: Leave It To Me, le nouveau titre du groupe Swirls, et c'est eux d'ailleurs qui viennent de Nantes et pas les Dead Miss. Eux, ils viennent du Havre, si mes souvenirs sont bons. Je sais pas si c'est très important
1: la
0: pour les auditeurs,
1: c'est important.
0: Mais quand même dans cette émission, c'est vrai qu'on parle beaucoup de géographie. Donc les Swirls, c'est le groupe un peu récréatif qui s'est créé en 2022 à la fin de Von Paria, et ils ont sorti finalement un deuxième album, donc ça commence à devenir sérieux, et c'est vraiment très très qualitatif. Ça sort sur le label à Tant rêvé du roi. L'album s'appelle Surge et le titre qu'on a écouté, c'est Leave It To Me.
1: On va continuer avec un titre que tu as choisi, sorti chez Drag City et les White Fans.
0: Eh ben oui, alors les White Fans, c'est vraiment un peu dans la veine des groupes qu'on retrouve, qu'on a énormément diffusé dans Rock à la Casbah au début des années 2010, puisque White Fans, c'est le groupe de Tim Presley, et à l'intérieur il y avait Ty Segall. C'était vraiment
1: le début, hein.
0: La mode où Ty Segall était en train d'exploser, et White Fans sortait un à deux albums par an. Et puis petit à petit, ça s'est un peu délité, et je sais pas s'ils se sont séparés, mais en tout cas White Fans a été silencieux à partir de 2019, et encore ils auraient mieux fait d'être silencieux avant, puisque l'album était vraiment inaudible, hyper expérimental, c'était une catastrophe. Et là ils reviennent, donc c'est Tim Presley de nouveau qui relance White Fans avec un album qui s'appelle Orange, et on va écouter le titre I Came Close Orange for Luck. Et il faut savoir que à la production c'est Ty Segall, donc c'est un peu la team du départ qui s'est reformée, et moi je suis hyper content parce que en réécoutant cet album, j'ai réécouté tout ce que j'avais aimé au début, c'est-à-dire ce son un peu T-Rex, un peu 70s, que j'adorais chez White Fans. Donc je vous propose de découvrir I Came Close Orange for Luck.

0: Machina, les Portugais de Machina, sorti chez le First Club Records, le morceau Agony. C'est un single qui annonce l'album Body Transmission, mais on aura le temps d'en reparler dans Rock à la Casbah. On arrive à la fin de cette émission.
1: On vous rappelle que le disque vedette, c'est les Movie Star Junkies Walk on Bones. Et on commence à écouter le titre magnifique Somewhere Below. On vous conseille vraiment d'aller écouter cet album. Vous êtes à l'écoute de Rock à la Casbah. Cette émission est enregistrée dans les studios de Radio Méga à Valence. Et elle est également rediffusée par de nombreuses radios associatives partout en France et ailleurs. On les remercie, on remercie tous les auditeurs qui continuent de faire vivre le rock'n'roll. Et vous pouvez nous retrouver également sur casbah-record.com.
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Hello à tous, ici la mère Mireille pour une nouvelle heure de Douche Chahut. Et on commence sans plus attendre avec If I Had Eyes For You, ce groupe du Wisconsin Forum Ildomé à la fin des années 80, au début un peu foutraque, mêlant synthé lofa, une approche noise et dont il doit une partie de sa notoriété aux articles que lui avait consacré mp3.com. À l'époque où les jeunes groupes sollicitaient un article sur eux accompagné de fichiers gratos pour que leur musique tourne au maximum. Après plus de 25 ans de carrière et 6 albums dont le dernier en date est sorti l'année dernière, ils sont toujours en course, comme en témoigne leur nouvelle EP Night Vision Crips, sorti en fin d'année dernière et dont on a écouté Janet Jackson Control. A priori toujours increvable, ils semblent bien ne jamais vouloir s'arrêter, et pourquoi se priver tant que ça reste bien fat ?

on avait dans l'ordre Bureau de Change, trio londonien mené par la première chanteuse de Lambrini Girls qui pour ce nouveau projet s'est lancée dans un post-punk radical avec deux autres compères. Avec dans les paroles et le chant une recette comparable aux Lambrini Girls, on y retrouve avec un humour assez corrosif des thèmes autour du féminisme et de la politique. Après un premier EP en 2024, ils ont publié ce titre, Marriage, en fin d'année dernière. Hâte de voir de quoi la suite va être faite pour eux. Et c'était à l'instant Public Figure, quatuor féminin de Sydney pour une intensité spontanée, dans la veine des autres formations australiennes à la Amyl & The Sniffers ou Goethelf. Leur EP Figure It Out est sorti il y a quelques semaines et on en a écouté le morceau d'ouverture, Cutie Toot. On passe de suite à Earth Tong, duo néo-zélandais qui verse dans le psyché évidemment qui rappelle pas mal de choses des années 80 ou plus récemment des délires dans lesquels ont pu vous nous emmener Kong Gizzard lors de ses plus folles époques. C'est après avoir tourné avec Ty Siegel qu'elles ont été repérées par la maison Ian The Red Records. Après avoir sorti deux premiers albums et déménagé à Berlin, elles viennent de sortir Drunjone Vision, dont on s'apprête à écouter Orbit of a Witch. Il y aura après Villanelle, trio londonien qui mixe un peu post-grunge des années 90, que ça soit dans les refrains, la prodé ou les riffs. Ils ont sorti pour l'instant que des singles, à voir pour la suite évidemment. On écoutera donc leur son Placebo, et ce sera après un extrait du nouveau Guided by Voices, qui après pas loin de 45 ans de carrière et 41 albums sortis sont toujours là. Le groupe mené par Robert Ballard est a priori increvable comme l'en atteste We Outlast Samuel.

C'était le grand retour d'American Football. Le trio de l'Illinois est donc revenu avec Bad Moon. Après à peine 30 ans de carrière, on avait d'ailleurs fait une émission consacrée aux 25 ans de leur premier album. Voilà donc qu'ils ont sorti ce nouveau morceau pour annoncer leur nouveau et quatrième album à sortir le 1er mai. Bad Mouse est un bon voyage de 8 minutes qui les fait se rapprocher de leur début, ça promet donc pour ce prochain disque. La suite, c'est le quintet parisien Spanish Horses qu'on avait déjà pu présenter ici l'année dernière, les voilà qu'ils reviennent avec ce nouveau titre Rendance, toujours aussi rond et bien fait. On attend naturellement toujours une plus grosse annonce pour la suite, évidemment, un œil est donc à garder. On aura après le quatuor de Calgary Sunglacier qui vient de sortir son quatrième album Spiritual Contact le 27 mars dernier, et c'est toujours aussi bien, comme vous pourrez le constater sur leur titre Only Love qu'on écoutera donc.

C'était à l'instant un extrait du cinquième album du quintet de Philadelphie No Fin, qui gère toujours aussi admirablement son genre de prédilection, le shoegaze, avec encore une fois neuf compos plutôt envoûtantes et leur son fidèle à lui-même. On a tout de même quelques titres plus doux aux arrangements bien polissés. Le projet s'appelle « Short Story of Decay » et on y a écouté le titre éponyme. On enchaîne avec le synthétique punk de Téléelf qu'on avait présenté ici il y a quelques années maintenant. Le quintet de Seattle revient avec sa première sortie chez Sub Pop Green World Image à sortir le 15 mai prochain, et ce sera leur première sortie chez la prestigieuse maison Sub Pop. C'est donc un bonbon en avant pour eux. On aura ensuite Peer Pleasure, une bande de 9 bougs irlandais, rien que ça pour un post-punk à la Marouja, en un poil plus calme. C'est le 8e titre qu'ils publient en un peu moins de 3 ans, donc ça reste un rythme piano-piano, mais ça reste aussi un moyen d'étirer le plaisir dans le temps. Ce nouveau titre qui viendra donc juste après Hatched Residence.

0: Et on finit en beauté avec Quatuor bien déterminé qui oscille entre un post-punk bien gras et des éléments presque hardcore parfois, avec une dynamique assez folle. C'est pour le coup bien original, à l'image de Drive In My Car qu'on vient d'écouter. Après trois albums depuis 2016, dont le premier faisait presque penser à du Primus par certains aspects, voilà qu'il semble préparer la suite et ne semble pas trop s'être calmé bien heureusement, à voir donc ce qu'il nous prépare. Et c'est donc là-dessus qu'on va se quitter, comme d'hab, toutes les infos, replay et tracklist sont dispo sur la page Doucha U sur le site de Jet. Nous on se retrouve bien naturellement la semaine prochaine, même jour, même heure. Bisous.
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0: Alors, on va passer la saison sur le vaisseau rouge, cette fois, cette année. Vaisseau mère, donc, le vaisseau rouge des barges russes, les quotidiennes de l'année dernière, les saisons des cinq années dernières, et du croiseur The Russian Fortune, qui était une bimensuelle de l'année dernière. Il y aura donc retransmission les mercredis à 21h en hebdomadaire, ainsi qu'une autre dans la semaine, au courant de la semaine, à flux tendu, lorsque les marées seront bonnes. Toujours donc seront présents Johnny Tiefbeck, qui animait, donc, qui était sur les barges russes la saison passée, le professeur Schmilby. Oui, Friedrich, oui, je vous remercie beaucoup. Je suis aussi, vous le savez, passionné de films. Oui, en fait, Johnny Tiefbeck, beaucoup fait. Oui, bon, merci, professeur Schmilby. Ensuite, nous avons Jeanine, qui est la secrétaire de l'émission The Russian Fortune, la barge russe, et maintenant qui va être la secrétaire en chef du vaisseau rouge. Bien, merci, je te remercie beaucoup, Helmut. Ouais, merci. Ok, super, merci beaucoup à toi, Jeanine. Et nous avons bien sûr aussi, qui apparaît moins souvent, mais Eric Zigouigoui.
1: Oui, merci. Je suis donc, oui, merci de me présenter ainsi. Je suis donc le correspondant de la quatrième dimension du jour et de la nuit. Merci infiniment.
0: Voilà, merci beaucoup, Eric. Et le nouvel arrivant, Asran Mektoub, un chamelier du désert dévorant. Vaisseau rouge numéro 34, la bulle fêlée. Nous parlions la semaine dernière, les semaines passées, de sacrifices, d'esclaves, d'aliénés, d'une bulle de liberté fêlée, en quelque sorte. J'ai reçu par la poste un disque de Mans Farol sur l'Afrique, Afrique Si. Et il y a un morceau qui est vraiment génial, qui s'appelle Afrique, et entre parenthèses, sur un poème de David Diop, qu'on va écouter maintenant.

0: 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Alors gravement, une voix me répondit. Fils impétueux, cet arbre robuste et jeune, cet arbre là-bas, splendidement seul, au milieu des fleurs blanches, effanées. C'est l'Afrique. Ton Afrique qui repousse patiemment, obstinément, et dont les fruits ont peu à peu. La mer saveur de la liberté.
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Alors j'écoute ce morceau et pendant ce morceau, Diop. Omar Blondin Diop. Pinasse. OBD. Oui, c'est ça. Sur un 45 tours que Pinasse m'avait donné. D'époque, en plus. Donc, aucun lien de parenté. J'ai fait des recherches, autant que j'ai pu. Aucun lien de parenté entre David Diop et le poète et Omar Diop. Omar Blondin Diop. Omar Blondin Diop, c'était un révolutionnaire davantage, on peut dire. Et puis, David Diop, un poète. Bon, après, est-ce que c'est vraiment différent? On pourrait en discuter longtemps. Bon, pourtant, Diop. Diop est toujours là, Diop. Et alors, je fais des recherches. Diop, c'était une dynastie au Sénégal, assez friquée, assez puissante, apparemment, de l'Afrique de l'Ouest. Et beaucoup de serviteurs, beaucoup de personnes qui travaillaient pour eux. Et ils endossaient le nom de la famille pour laquelle ils travaillaient. Donc, tu vois, Diop. Il y avait sûrement d'autres familles qui étaient très puissantes et leurs serviteurs prenaient le nom de la famille pour laquelle ils travaillaient. Et apparemment, il y en avait beaucoup. C'est pour ça qu'il y a beaucoup de Diop. Alors, c'est pour cette raison que maintenant, on va passer le morceau de Pinasse et Heldon ODB. Donc, c'est pas All Dirty Bastard, non, c'est Omar Diop Blondin par Richard Pinasse.

Alors, nous sommes tous l'esclave de quelqu'un d'autre, de quelqu'un. Ça, j'avais, on en avait déjà parlé il y a fort longtemps avec Marx et Deleuze. On est tout comme on est le beauf de quelqu'un d'autre, tu vois, forcément. La bulle du jardin secret se fêle de plus en plus. Ben parce qu'on est tous esclaves de quelqu'un, mais bon, c'est par rapport à des strates, je sais pas, ça me vient à l'esprit maintenant, mais pour expliquer, disons qu'il y a de plus en plus, quoi. Il y a les esclavagistes qui sont moins l'esclave de d'autres personnes, tu vois. Enfin, bon, bref, c'est, il y en a qui sont esclaves. De même, bon, bref, après, on est tous esclaves de quelqu'un, encore une fois. Hein. Et la bulle du jardin secret, donc, se fêle de plus en plus. J'ai lu, là, je l'ai fini hier, une nouveauté parue chez Alia. Alors, je l'ai acheté dès le jour de sa sortie. On est aujourd'hui le 30 mars, jour de l'enregistrement, qui sera diffusé cette émission en début mai aussi. Et ça s'appelle Le Voyage à Alamut, de Brian Gyvon. Et, comme vous le savez, j'espère, ceux qui suivent les émissions Les Vaisseaux Rouges, j'adore William Burroughs. Et il en parle, le voyage de Alamut. Et donc, Brian Gyvon, c'était un grand ami de William Burroughs, qu'on ne peut étudier sans ne passer un moment ou un autre par Brian Gyvon. Parce que, bon, ils se sont rencontrés à Tanger, etc., au Maroc. Donc, tout comme eux, Alamut m'a fait rêver. Bon, c'est Iran, fin du 10e siècle. William Burroughs, m'a ouvert l'esprit sur le contrôle et ses manipulations sociales. Hassan Aïssaba, le vieux des montagnes d'Alamut, promettait à ses recrues, jeunes recrues, par l'intermédiaire de chanvre de cannabis, notamment les jardins du paradis. Il dit, bon, tu prends ça, et puis tu vois, la personne était tellement bien que elle accédait à un état autre. Et là, bon, bah, il lui disait, bon, ok, maintenant, si tu veux recommencer ça, il faut que tu tues telle personne. Et donc, dans ce cas-là, ils exécutaient des crimes politiques, on pourrait appeler ça, au 10e siècle, je sais pas qui pourrait témoigner de ce qui se passe exactement, mais en tout cas, voilà. Surtout que c'était pas des agents secrets, mais tout un truc de renseignement très, très, très fort, je pense déjà à l'époque. Et même selon ce que dit Gyvon, il y avait des trucs qu'ils utilisaient. Lui, il avait beaucoup étudié ça, et déjà quand il l'a visité, il avait plus de 50 ans. Eh bien, ils étaient en avance sur beaucoup de choses. Et selon ce journal que je viens de lire, Voyage à Alamut de Gyvon, bon, c'était pas si grand que ça pouvait, on pouvait le penser, complètement en ruine. Et apparemment, il y en avait plusieurs en Iran, là-bas, dans le coin, au nord de l'Iran. Bon, c'était pas si grand que ça. Et on dit que oui, je débute Alamut de Vladimir Bartel. De 1938, c'est génial. Putain, ça commence, c'est excellent. Où ça semble plutôt être un palais. Je l'avais il y a longtemps, je l'avais lu, mais c'était pas le bon moment pour moi. Mais j'avais reconnu déjà que c'était très très bien écrit, mais c'était pas du tout le bon moment pour moi de lire ça. Mais bon, c'est vraiment l'air génial. Je lis beaucoup, très très beaucoup, très beaucoup à fond. Pourrions-nous dire. Donc, dans notre société actuelle, les pouvoirs du contrôle par Internet, les réseaux sociaux, deviennent donc immédiats et directs. Aller au cœur de la confrontation, de notre intérieur vers celui de l'extérieur, concernant les réseaux sociaux et tout ce qu'Internet peut nous dire. Ben, tu vois, Internet, il va dire quelque chose ou il va dire quelque chose. Faut pas forcément le croire. Comme là, à la radio, faut pas forcément croire tout ce que je vous dis. Non, il faut rechercher soi-même. Et c'est ça, la confrontation de notre intérieur à celui de l'extérieur, c'est ça. Afin de retourner le contrôle, pour ne pas se faire contrôler par qui que ce soit. Pour une nouvelle compréhension
du pouvoir. Parce que le pouvoir, si tu veux l'enlever, être plus fort que lui, il faut que tu le comprennes. Sinon, t'as aucune chance. Le contrôle a déjà retourné beaucoup d'attitudes et de manières de vivre. Croire au monde, à ce dont il est capable, est une manière d'échapper au contrôle. Croire au monde. Après, c'est facile à dire, là, il y a la guerre, tout augmente, c'est infamant. Donc là, croire au monde dans ces cas-là, j'avoue, oui, ça devient compliqué. On écoutait aussi un poème mystique de la région de Araki en Iran. Oh.

Donc nous venons d'écouter Pink Peg Slacks par Eddie Cochran de 1958. Donc ce morceau rock'n'roll, car déjà le vaisseau rouge passé, j'ai fini là-dessus. Parce que pour le rock'n'roll, à mes yeux, c'est. Avec le rock'n'roll, tu peux. C'est un état transcendantal de. Pour moi, hein, je ne suis pas le seul, je me permets de le dire, pour cette raison, mais c'est. Oh, ça ouvre des choses. C'est orgasmique, quoi, tu vois. Et donc ce morceau rock'n'roll ouvre donc aussi des portes du jardin, notamment le rock'n'roll en général, j'aimerais dire plutôt. Et que le contrôle n'a jamais fait durer, mais le contrôle n'a jamais duré qu'une poignée d'années, dans les années 50. Et ça devait, je pense, être suffisant comme durée de bouleversement pour le contrôle. Or, quand on entre dans ce jardin du rock'n'roll, on n'en ressort pas. Philippe Kadic a d'ailleurs écrit un livre là-dessus qui s'appelle « La bulle cassée ». Donc, la bulle fêlée, le nom du vaisseau rouge, ça fait un petit peu référence à ce titre. Donc, comment et pourquoi le contrôle veut tenir en laisse chaque petit événement du monde ? Pourquoi et comment ? Bon. Mais pourquoi ? J'ai essayé de trouver une réponse. Eh bien, en promettant que le sacrifice est soit une erreur. Alors là, je suis un peu d'accord. Le sacrifice, c'est une erreur. J'ajoute, c'est une erreur lorsqu'il peut soustraire ou alors nuire à la liberté d'autrui. Donc soustraire, tuer, quoi. L'esprit d'Alamoud, donc ici, plane encore. Je pense donc aux attentats suicides, notamment, quand je dis ça, c'est un sacrifice pour la religion, c'est souvent au nom d'Allah, religion musulmane. Et la religion d'Alamoud, c'est en Iran. Bon, c'est pour ça que je me suis permis de faire ces raccourcis, ouais. Et je vous disais, je suis d'accord avec le sacrifice, parce que bon, il y a des différentes formes de sacrifice. Ouais, tu peux te sacrifier ta vie, bon, c'est un grand mot, mais pour ta famille, tu vois, faire des sacrifices. Bah, admettons, t'avais un super boulot qui te prenait un max de temps, bon, bah, tu te sacrifies, tu passes un boulot à un mi-temps au supermarché, quoi, parce que t'as des enfants, faut que tu t'en occupes. Croire au monde, c'est venir à bout du contrôle. Le contrôle va te forcer peut-être à croire en l'argent, en... Pour que tu aies un meilleur lendemain, il faut que tu aies beaucoup d'argent, il faut que tu en aies un maximum. Mais bon, tu vois, et c'est au fond de toi que tu dois trouver des réponses. C'est pas... Bon, voilà. Donc là, j'ai été dans mon grenier et je suis retombé sur des CD que j'avais rangés... Et là, le CD, c'est un CD qui est sorti après sa mort et qui s'appelle Suite. Et je l'avais acheté pour ça, l'album, c'était pas cher du tout, quelques euros. Suite, j'aimais bien ce mot, Suite. Et Gilbert Bécaud est mort en 2000 ou 2001. Et ce disque est sorti en 2005. Et vraiment, quand je l'ai écouté, je me suis dit, waouh, Gilbert Bécaud, de la musique comme ça, c'est assez puissant. Et donc, ce titre s'appelle « De quoi demain sera-t-il fait ?»

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0: Alors, quand j'ai programmé de quoi demain sera-t-il fait par Gilbert Bécaud, je me suis dit, qu'est-ce que je fais après? Ah, je me suis dit, je vais aller acheter le monde diplomatique, et puis je vais raconter tout ce que tout le monde sait déjà, que l'Iran, c'est la guerre, ouais, le contrôle est toujours là, et bien sûr, ça plane, etc. Trump fait des conneries, il fait pas de conneries, tatati, tatata. Bon, bref, c'était ce que tout le monde savait, quoi. Donc je me suis dit, bah, ou alors je fais que de la musique. Mais bon. Et j'ai passé le morceau que je trouve vraiment assez symbolique, c'est Scared de John Lennon. Il a peur, quoi. Parce qu'à l'époque de l'écriture de ce morceau, John Lennon, il était loin de Yoko Ono. Et en fait, il voyait qu'elle lui manquait. C'était une période où il était parti en exil, vous savez, à Los Angeles. Il était parti de tout, quoi. Il se retirait de tout. Il avait retrouvé Ringo Starr, je crois, là-bas. Il se bourrait la gueule et tout. Il a fait des trucs pas possibles, pas croyables, mais il était loin d'elle. Il s'était exilé d'elle, ou il l'avait exilé, enfin, je ne sais pas. Et là, il a remarqué qu'elle lui manquait énormément, quoi. Et que soit. Et ce morceau aurait apparemment été par la suite. Parce qu'en fait, quand il a fait ce morceau, le mec en studio lui dit « Ah, si tu faisais ce track, si tu le faisais en accéléré, ça serait génial, quoi. Ça ferait vraiment un numéro 1. » Et là, il dit « Non, non, moi, j'aime bien comme ça et tout. » Et plus tard, apparemment, c'est John Lennon qui le dit, ça. Les Stones, Jagger, bon, qui se Richard, je sais pas, ils auraient repris ce morceau et ils l'auraient accéléré dans le morceau « Miss You ». Et bon, moi, je trouve pas... Je ne trouve pas forcément aussi. Quoi qu'il y a peut-être un petit riff à un moment qui revient. Et voilà, bon, bah, je tenais à le dire. Ce morceau. Et ce morceau, dans ce morceau, John Lennon, on a pu entendre vraiment, il a une poussée, mais rock'n'roll, quoi. Et à la fin, le morceau se finit sur une touche ultra rock'n'roll, quoi. En fait, il faut y croire et il n'y a pas de problème. Et je vais être comme une Rolling Stone, une pierre qui roule, toi. Et tu gardes le truc. Et après, tu te dis, mais tu comprends plutôt pourquoi John Lennon, les morceaux qu'il faisait tout le long de sa vie post-Beatles, bah, ils ont cartonné quasiment tous, quoi. Enfin, dans chacun de ses albums, il y avait un, voire deux, voire trois morceaux qui retournaient à la tête de tout le monde, quoi. En comparaison avec Paul McCartney. Parce que Paul McCartney, juste après les Beatles, c'était génial, vraiment top, ouais, limite meilleur, quoi. Mais il y a eu, après, l'album qu'il a sorti pour ses 83 ans, mais moi je trouve pas. Bon, après, il y a la vieillesse qui entre en jeu, tout ça, mais vraiment, Lennon, il avait un truc, quoi. Et c'était ce que je disais aussi, c'était le duo Lennon et McCartney qui faisait des deux, hein, ça leur a fait faire des trucs énormes, quoi. Mais je pense que le véritable moteur, c'était quand même John Lennon. Ouais. Bon. Alors, à discuter, bien sûr, hein. Chacun a ses avis, ses opinions. Allô?
1: Oui, bonjour, oui. Je me demande de vous appeler, oui. Cher Helmut, oui, vous avez dit que cette différence, je trouve que cette différence qu'il peut y avoir entre John Lennon et Paul McCartney, et, elle se situe dans la façon de livrer leur production. C'est-à-dire que Paul McCartney, la différence, donc vous avez John Lennon écrivait, composait des musiques sur un thème universel qui touche quasiment la totalité de ces morceaux. Je pense à Being for the Benefit of Mr. Kite dans les Beatles, qui n'est pas une vérité générale, non, universelle, non. C'est un exemple, n'est-ce pas? Mais si on prend Imagine, si on prend aussi des morceaux que vous avez passés, Scared, ou encore tant d'autres, whatever gets you through the night, etc. On peut voir une universalité dans ce thème. Tandis que M. Paul McCartney, lui, c'est un ensemble différent. Si vous prenez Penny Lane, c'est la description d'une ville, d'une rue, d'une ville de Liverpool, proprement. Il y a donc PNL, alors que ce même album Magical Mystery Tour, 68, eh bien, John Lennon avait composé Strand of Fields Forever, qui tourne un thème bien plus éliminé, le rêve, hein, le contrée du rêve qu'il aborde. Mais en revanche, vous avez raison, enfin, j'y pense, hein, Magical Mystery Tour, c'est un morceau de Paul McCartney, et ça pourrait toucher, oui, hein, même pas un thème plus bas, c'est fantastique, quoi. Magical Mystery Tour, non, vraiment, il y a cette différence principale entre ces deux phénomènes, entre M. Paul McCartney et M. John Lennon. Oui. Exactement. Et merci. Je vous rappellerai ce que j'aurais donné.
0: Eh bien, merci beaucoup, Georges. Mmh.

Alright. Donc nous venons d'écouter Miss You, comme je vous disais, qui était une version accélérée du morceau Scarred de John Lennon de 74, je crois. Miss You est de 78. Et donc je reprends cette question de J.B. Abeco, de quoi demain sera-t-il fait ? Alors, bon, vu ce qui se passe en ce moment, donc je le répète, là on est le 31 mars, et cette émission sera diffusée début mai, dans un mois. Donc là, pour l'instant, c'est la guerre. En Iran, le diesel augmente, et puis donc c'est la catastrophe pour les pêcheurs, pour les voitures... Et puis c'est la guerre aussi, avant toute chose. Ça, c'est ce qui en découle. Et donc là, la vérité de Trump, comme on le sait tous plus ou moins, est un mensonge. Ce qu'il a fait aussi, c'est un mensonge, tu vois. C'est super packaging, acheté en grande surface. C'est dégueulasse, quoi. Bon, je vais pas faire de pub, hein, mais... Faut se méfier, quoi. C'est ce que je vous disais tout à l'heure, hein. faut toujours se méfier de ce qui se dit, quoi. C'est comme le truc de Brian Garrison, il va voir Alamout, et en fait, Alamout, qui te dit que c'était vraiment Alamout qu'il a visité, quoi. Parce que il y en avait plein dans la région où il était, le vieux des montagnes, il avait fortifié plein de petits endroits, et il y avait un seul Alamout. Alors, est-ce qu'il a vu le bon ? Est-ce qu'il a vraiment existé ? Pour la meilleure des choses à faire, si tu veux vraiment rêver, c'est lire le livre Alamout. Bon, bref. On sait pas qui croire, quoi. Tous les jours, on me bassine avec « Ah oui, mais sur Internet, ils disent ça, il faut faire ci, il faut faire ça. » Mais... Il y en a qui disent « Mais il faut écouter ce qu'ils disent. » D'accord ? Et bah pas moi. J'écoute pas. J'ai pas envie, je préfère faire ce que je sens au fond de moi-même. Parce que Trump, tous les jours, il dit un truc, et en fait, non, il dit le contraire de ce que tu dis, en gros. Et on est fin, je sais pas ce qui va se passer dans le mois d'avril, là, mais le terrorisme, parce que, tu vois, nous, par exemple, on fait pas la différence entre l'Iran et le régime d'Iran.

Une d'Iran. Et on peut aussi penser que ça va dans les deux sens. Ils vont pas faire les terroristes vont pas faire la différence entre les États-Unis et les Juifs, donc l'impérialisme et le sionisme occidental. Ils vont mettre ça aussi bah, sur tous les pays occidentaux. Alors que, bah, en gros, non. Enfin, oui et non. Par exemple, les Iraniens. J'ai vécu pendant 4 mois dans une famille iranienne à Londres. Jamais. Et je pense que là, c'était une femme, la femme qui était. C'était la femme qui était iranienne. Lui, il était anglais, le pater. Je pense qu'elle avait fui, tu vois. Mais je sais pas, je savais pas tout ça moi à l'époque. Mais donc, il est super sympa quoi. Donc, de quoi demain sera-t-il fait? Alors, j'ai ressorti un bouquin qui s'appelle Anarchéologie de Jean Vioulac, fragment hérétique sur la catastrophe historique, aux éditions PUF. Et excellent quoi. Attends, wow. Et il reparle de Nietzsche et il dit qu'en fait, qui a choisi d'endurer la souffrance de la véracité. Nietzsche, c'était ça, quoi. Il vivait tellement bon, c'était dans sa vérité, mais qui s'avère être, à mes yeux, une vérité vraiment profonde et réelle, la vérité peut-être même. Eh bien, il était tellement là-dedans que ça marchait pas, quoi. Enfin, ça marchait trop peu. Alors qu'en fait, le monde aurait dû être changé à ce moment-là. Mais non. Parce que là, quand tu vas dans des librairies et qu'il n'y a même pas de Nietzsche, tu te dis, bah non, c'est pas. Moi, je me dis, c'est pas possible, quoi. C'est pas de la merde. Hein. Je me casse d'ici, moi. Allez, hop, mon de là, non, de là. Et après, dans ce même livre, dans ce même chapitre, quand Céline écrit dans Le Voyage au bout de la nuit que la vérité de cette vie, c'est la mort, il faut choisir. Mourir ou mentir. Excellent, quoi. Il formule exactement la révélation de la vérité dont Nietzsche est le paradoxal prophète. Et l'anti-mystique qui, au mystique de la béatitude caractéristique des religions révélées, oppose une mystique tragique de l'épouvante. D'une part, la vérité de l'être, ce que Nietzsche nomme la vérité dernière ou la vérité ultime, n'est autre que le gouffre atroce et insensé de l'anéantissement de toute chose. D'autre part, la puissance vitale, en tant qu'elle cherche à vivre, est constamment productrice des mensonges nécessaires à sa vie. Et là, c'est pareil, tu vois les gens qui vont à l'église le matin avec leurs enfants, avant que les enfants commencent leur école. Ils y vont, alors bah, je pense que c'est pour prier. Bon, enfin, je peux rien dire de plus là-dessus, mais personnellement, c'est pas. Je suis ça, j'y tiens, quoi. La croyance, c'est en toi que tu dois l'avoir. Parce que si tu crois, t'as besoin de croire en autre chose afin de croire en toi-même, non. Ça part de bancal dès le début, quoi. La vérité est abyssale, elle est sans fond, anarchique, démentielle. Tout fondement est par principe une erreur, parce qu'il est un déni de l'abîme. Seule l'erreur est donc fondatrice. Le seul critère des vérités est leur utilité et leur inconvénient pour la vie. Rien ne peut contredire cette nécessité vitale, et c'est pourquoi, comme chacun peut le constater, démonstrations, preuves et arguments n'ont jamais que peu de poids. Or, la vérité ultime est invivable. Donc, chacun ne peut supporter comme vérité que des erreurs. Autrement dit, tout le monde veut la vérité, pourvu que ce soit un mensonge. Métaphysique, morale et religion ne sont jamais que fuite devant la vérité, négation de la vérité. Excellent. D'un point de vue phénoménal, en tant que spectacle, le dispositif permet à chacun de s'enfermer psychotiquement dans son régime de vérité privée et dans le déni des acquis des sciences contemporaines, alors même que sa production confirme

tous les jours l'unique régime de vérité logique et sa scientificité. Il existe ainsi aujourd'hui toute une communauté de platistes, entre guillemets, pour lesquels la Terre est plate, qui s'est développée et organisée par le biais des réseaux sociaux, d'un dispositif informatique planétaire qui fonctionne grâce à des satellites en orbite autour de la Terre, sphérique donc. Le dispositif est en cela structurellement schizophrénique et schizogène, où la rationalité cybernétique fonde l'irrationalité du cyberespace. C'est pourquoi la pensée doit se développer comme phénoménologie transcendantale. Ouais. Ouais, faut se démerder, faut réfléchir. Mais, bien sûr, la folie est un travail. La folie est un travail. Et un travail à plein temps. Astreignant et épuisant, par lequel l'homme constamment produit l'élément de son délire. Et qui, dans le travail du deuil, c'est-à-dire le travail de reproduction, de l'objet perdu, qui ainsi réussit à le maintenir par une psychose hallucinatoire du désir, produit non plus simplement le fantasme, mais le fantôme, production originaire de la spectralité de l'esprit. Et quelque chose d'extrêmement fort, dans le Capital, constataient déjà Marx et Engels dès 1845. Ne met pas en œuvre des forces de production, mais des forces de destruction. Le fait de capitaliser, le capital. La destruction n'est pas seulement inhérente à la production, mais tout autant à la consommation, puisque le consumérisme impose par l'obsolescence programmée le remplacement permanent des biens, donc leur transformation en déchets. Bah, allez, là, t'achètes une pile, la pile elle va fonctionner, puis quand elle va plus fonctionner, bah, tu vas l'acheter, puis tu vas en mettre une autre. La consommation de masse est en cela production en masse de détritus. Je sais pas. De même, la société de consommation est en vérité société de frustration, puisqu'elle produit et reproduit continuellement par sa propagande publicitaire les besoins et désirs dont elle se nourrit. Le moment de la consommation n'est jamais que la médiation entre le manque et le déchet. Le moment de la consommation n'est jamais que la médiation entre le manque et le déchet. IKEA.

0: Ok, donc on a pu écouter Echoes from Upside Down, Delivered in Reality par Antepop, du prochain album qui n'est pas encore sorti, qui s'intitulera Symphonie au-delà de l'univers. Là, le 24 avril est sorti un album Antepop chez le Camembert électrique qui se nomme Miroir de la nouvelle société. Je suis vraiment pris par ça. Récemment, j'en ai parlé dans mes vaisseaux rouges, pour ceux qui suivent assidûment les émissions d'Helmut Schwartz, n'est-ce pas ? Eh bien, autrement, je vais le répéter parce que j'étais, dans la réalité, comme vous. Et un jour, mon oreille se bouche. Vraiment. Mais mon oreille gauche se bouche littéralement, quoi. J'entendais plus rien d'une oreille. Et donc, au début, je dis ouais, ok. Puis j'ai vu que ça traînait. Donc, j'ai fait ce qu'il fallait. J'étais voir un phono machin. Ils font des tests gratuits. Et puis, pendant une semaine, après, je me suis rendu compte. Après, c'est revenu bien en avalant de la salive ou en baillant. Et ben, je suis revenu et je me suis dit ah, mais ouais, mais en fait, là, je traversais le couloir. Qui relie la réalité et je pensais à l'au-delà en fait, enfin, au côté invisible. Et en fait, je me suis dit, mais non, en fait, j'étais dans le côté invisible, vraiment, dans la séparation entre la réalité et l'au-delà de l'univers. Et donc maintenant, je suis plus dans la réalité, mais je suis derrière les frontières de l'univers. J'ai traversé. Et ça, c'est un plan mais qui m'a vraiment beaucoup pris l'esprit, maintenant un petit peu moins. J'y suis, je me suis acclimaté, mon nez, tu vois. Mais donc là, j'ai beaucoup de titres de morceaux qui font référence à ça, à ceci. Et donc, cet autre côté dont je vous parle, là, depuis lequel je vous parle, derrière les frontières de l'univers, c'est là qu'il faut aller. Quand je vous disais plutôt, je vais vous dire après, je vais vous dire maintenant. En fait, ce qu'il faut, par exemple, on voit Trump. On peut voir Trump, alors lui, il veut détruire le monde. C'est moi le plus fort, c'est moi l'Amérique, je vais vous écraser. Impérial, le mec. Et il veut le changer, en gros. Enfin, il veut le changer, je ne sais pas s'il veut le changer derrière la tête, mais en fait, il veut le pognon, quoi. Parce que bon, il est en autosuffisance au niveau du pétrole, mais bon, il en veut toujours plus, quoi. Mais bon, pour détruire le monde pour le changer, bon, c'est ce qu'il a envie de faire, mais c'est pas sur les mêmes plans, tout ça, de toute façon. Parce que ce qu'il faut, depuis mon humble point de vue, depuis derrière les frontières de l'univers, eh bien, plutôt, il faut faire table rase des influences de la société occidentale. Donc on en a parlé avec Marx, dans le consumérisme et tout ça, pour le changement intérieur de soi. Parce que le monde réel, il est indestructible. Tu peux pas casser la planète Terre, tu peux pas la détruire. Et quoi qu'il arrive, avec le temps, elle arrivera toujours à se reformer. Les humains, on s'en fout, quoi. Tu vois, c'est elle la matrice, c'est elle le plus important. Et donc, derrière les frontières de l'univers, c'est le jardin secret dont parle Hassan Aïssaba. Mais bon, lui, il y arrive par des paradis artificiels, par les drogues. La façon dont pour y arriver n'est pas la bonne. Mais c'est le jardin secret de l'humanité, c'est là. C'est derrière les frontières de l'univers. C'est quand tu penses vraiment différemment, quand tu t'es détruit. Détruit, c'est un grand mot. Quand tu t'es remis, t'as fait table rase de ta personnalité pour effectuer un changement intérieur. Et ça, c'est très, très, très, très, très, très fort. Je vous invite vraiment à venir, Morgan. C'est cool.
1: All right, here he goes, here he comes, here he goes.
0: À la fois.

0: le camarade ne veut pas rentrer dans les clous et de l'autre se faire accepter en suivant ses dénis. Il agit donc comme un schizo, notre ami camarade, mais ceci encore, il va le rejeter. L'ampleur de la machine historique boulimique de consommation veut différencier l'autre, le laissant semblable au fait qu'il soit différent. En attendant, de quoi demain sera-t-il fait ?
1: Joyce is very upset. Flo,
2: we've discussed this. Mornings are for coffee and contemplation.
0: En effet, comme on vient d'écouter, café et contemplation. C'était un extrait de Stranger Things de la première saison. En effet, donc café et contemplation. Alors, on va essayer de nous trouver. Et pour ça, on va aller dans la province de Qazvin, à l'ouest de Téhéran. Là où se situe Alamut, dont on a pu parler avec Brian Gyson en première partie. Le livre de Vladimir Bartol est, j'ai essayé de choisir des mots, est extrêmement envahissant. Vraiment, il est d'une ampleur, waouh, il est vraiment scotchant, quoi. Le livre de Vladimir Bartol est extrêmement envahissant et suffit pour nous embarquer dans des rêves et des convictions, des interprétations, enfin des convictions, non, mais les convictions que... Enfin, les convictions, c'est un mot que j'ai voulu employer pour ce qu'il écrit, quoi. Tu vois ? Ça reste un texte, ça reste fictif et en même temps mêlé à une certaine vérité. Donc, et là, Hassan Ibn Saba, dans le livre, est écrit qu'il est plus important que le prophète, Mohammed. Bon, il est cultivé. Après, il y a Brian Garrison, il dit à un moment, il paraît que dans ce petit fort, il y avait 200 000 livres. Je sais pas comment ça faisait, mais c'est grosse culture, quoi. Donc c'est. Bon, et puis même à la fin, ouais, en deuxième partie du livre, on voit et il discute, il parle. Waouh, c'est scotchant aussi, quoi. Il est très très riche culturellement. C'est incroyable. Enfin, c'est fort, c'est fort. Très cultivé comme ceux, tous ceux qui entrent dans Alamut, qui sont là pour être formés, et même les femmes qui y sont, elles apprennent la couture, elles apprennent tous les rudiments pour être une femme à l'époque, hein. Attention, c'était comme ça que ça marchait en 1092, on est au 11e siècle. Et donc là, il organise son pouvoir, Hassan Ben Saba. Et on découvre, trois quarts, deux tiers du livre, que bon, il utilise le hashish pour arriver à ses fins. Il utilise le hashish pour montrer le ciel et assurer une place au paradis à ses recrues, puis ses fedaïn. Et là, je vais vous lire vraiment la fin, page 576, ce que Hassan dit. Alors, c'est vraiment la fin. Au fedaïn, il me faut dévoiler les grands secrets de l'ismaélisme. Le Coran est un livre compliqué qui requiert une clé pour être interprété. Plus haut, ceux qui seront mûrs pour être des, donc ça c'est prof, en fait, un professeur, apprendront que le Coran ne contient pas les ultimes mystères. Ils sont également répartis dans toutes les religions. Ceux qui seront dignes de devenir des régionaux seront informés du terrible principe suprême de l'ismaélisme. Rien n'est vrai, tout est permis. Et vous vous rappelez, rien n'est vrai, tout est permis ? C'était Nietzsche qui avait dit ça. Dans Ainsi parlait Zarathoustra. Et j'avais clos un cycle personnel intérieur avec ça. Rien n'est vrai, tout est permis. Je pensais au début, moi, que c'était William Burroughs et Brian Garrison qui l'avaient inventé. En fait, non, ils avaient. C'est Nietzsche qui est à l'origine de tout ça, encore une fois. Rien n'est vrai, tout est permis. Et nous, qui et Bartol, c'est pareil. Et nous, qui tenons entre nos mains tous les fils du rouage, nous, nous conservons nos dernières pensées pour nous. Quel dommage que tu aies l'intention de te couper du monde. Justement, alors s'écrit un personnage, justement au moment où tu es à l'apogée de ta vie. Alors là, c'est un personnage qui parle à Hassan Aïssaba. L'homme qui a réalisé, et Hassan répond, l'homme qui a réalisé une grande tâche vit comme il meurt. Surtout le prophète. Moi, j'ai fait ce que j'avais à faire et il est maintenant temps que je pense à moi. Je vais mourir pour les gens afin de renaître. Et plusieurs paragraphes plus loin, on peut comprendre que l'esclavage du monde sacrifié à l'idéologie de le mener, on peut comprendre qu'on est tous là-dedans. Je vais vous lire ce que Hassan dit, ce qui est écrit en tout cas. Donc là, on peut comprendre le contrôle et la manipulation. Alors, si la personne ne se rend pas compte ou ne sait pas qu'elle est en prison, alors elle ne se sent pas prisonnière. Si on ne sait pas qu'on est en prison, on n'est pas prisonnier. Il existe des gens pour qui la planète entière est une prison, qui voient l'espace infini du monde, des millions d'étoiles et de corps célestes étrangers, dont l'accès leur est fermé pour toujours. Cette conscience fait d'eux les plus grands esclaves du temps et de l'espace. Car en réalité, c'est un manque d'ouverture. Quand tu es éduqué, tu dis « Non, ça, il ne faut pas le faire parce que sinon, tu auras des problèmes. » Et tu restes toute ta vie avec ça. Et il t'apprend, bien plus tard, qu'en fait, si tu le fais, tu n'auras pas de problème. Mais tu l'apprends trop tard. Si tu l'avais compris plus tôt et si tu avais essayé de chercher à comprendre pourquoi tu pouvais le faire plus tôt, tu n'aurais pas eu plein de problèmes. Tu vois, la réflexion. Et alors là, c'est l'avant-dernier chapitre, paragraphe, pardon. L'Empire d'Iran n'est plus. Notre organisation est née cette nuit. Quel sera son chemin ultérieur ? Dit Hassan Aïssaba. Donc, il dit qu'en fait, c'est le truc du vieux des montagnes, Ibn Aïssaba. Il a créé tout un truc souterrain. Il a réussi à arriver à ses fins en passant par d'autres, en contournant ce qui se faisait. Peut-être en contournant l'honnêteté, justement. Il a réussi à arriver à ses fins par un autre moyen, par la drogue. Et ça n'aurait pas été lui, ça aurait été un autre peut-être. Mais en tout cas, c'est lui. Mais ce livre est vraiment... j'ai adoré. Il est vraiment génial. Et ça permet, comme beaucoup disent, de mieux comprendre l'époque actuelle. Parce que tout découle, on pourrait même dire, de ça, quoi. Et il y a même Brian Gysen, la fille qui avait retrouvé les textes chez elle à Naples. Je sais plus son nom. Elle dit la même chose. Et... là, en quatrième de couverture, ils disent la même chose, que tout découle de ça, maintenant. Donc, c'est pas du tout une apologie de la drogue que je vous dis qui me stupéfait. C'est le fait de passer outre... C'est quand même assez dingue. Mais après, non, moi, je trouve ça vraiment nul de passer par la drogue, bien sûr. Mais c'est criminel. Enfin, c'était pour arriver à des fins. C'était vachement égocentrique aussi. Et écoutez, l'embarquement des esclaves, du film Les Caprices d'un fleuve. Ben ouais, on embarque tous, hein, on est tous esclaves.

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Donc si demain, qu'est-ce qu'il va y avoir demain ? Donc, si demain, allez paf, m'est demandé si je ferais les mêmes choix, si ma vie devait recommencer à zéro. Alors en un premier temps, je dirais non. Non, parce que bah, je suis heureux. Comme ma vie présente telle qu'elle est, je suis heureux. Comme si, par hasard, je décidais des choix qui me sont proposés. Alors qu'en réalité, je ne fais que prendre des directions, donc les choix, sur des événements qui me sont proposés ou qui sont proposés. Mais qui appartiennent à des temps, des influences, des émotions, des mouvements, etc. C'est-à-dire que quand on dit « est-ce que tu prendrais les mêmes choix ?» Ben, si les mêmes choix m'étaient proposés, mais ces mêmes choix, c'est les choix qui sont proposés ne viennent pas de nous directement. Ils nous sont proposés par la force des événements, la force des choses. C'est nous qui les faisons se créer par la force des choses, intérieurement, par le côté invisible, tout ça. Mais secondement, en un second temps, je me dis que oui, je voudrais recommencer tout. Parents différents, entre parenthèses, parce que bon, ça reste les parents, mes parents, actuellement dans cette vie actuelle, une vie différente, pourquoi pas. Proposition de choix dans des zones, dans des influences de temps, de mouvements différentes, qui seraient bien plus justes en fait. Je veux dire que la question est con. Si tu avais, tu referais les mêmes choix. C'est beaucoup de trucs dans les films américains. On voit ça. C'est d'ailleurs en regardant un film américain que j'ai pensé à ça. Mais si tu avais à faire les mêmes choix dans ta vie, est-ce que tu les ferais? Oui, je les ferais. Mais non, mais t'es con. Est-ce que t'aurais, selon, en fait, c'est, en gros, c'est est-ce que tu veux refaire ta vie? Mais refaire ta vie, tu reviens, tu reviens à ta naissance et. C'est démoniaque comme question. Donc, c'est des questions existentielles, bien sûr. Mais tout ça pour dire que la vue, comment va la vie, toujours en avant, il n'y a pas de passé. Enfin, tu peux pas revenir dans le passé. Sauf dans tes souvenirs, bien sûr, mais non, mais c'est pas de ça que je parle. Tu peux. Tu seras toujours dans le présent et dans le futur, quoi. On est toujours dans le présent, de toute façon. Et qu'est-ce que je vais dire dans le futur ? Je sais pas, parce que de quoi demain sera-t-il fait ?

On écoute Goodbye Slim Harpo par Robert Pitt Williams. Slim Harpo, c'était un bluesman. J'ai un disque de lui.

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Trump est... Trump est peut-être en fait un sacrifié. Il est... c'est comme une marionnette, quoi. Il est le sacrifié, un sacrifié de la CIA. Parce qu'on sait, pour bon nombre d'entre nous, que ce qui donne de l'argent au pays occidental par excellence, dit aussi les États-Unis, c'est la guerre. Et donc, Donald Trump serait le bouc émissaire de la CIA pour s'enrichir. En gros, ouais, en gros, Trump, Donald Trump, est le Lee Harvey Oswald. Mais Lee Harvey Oswald, il tue le président, JFK. Et là, eh ben, le bouc émissaire, c'est le président de la République, le président des États-Unis. Donc, pour la CIA, Donald Trump est le meilleur bouc émissaire possible. Il n'y a pas besoin de le tuer.

0: ce n'est pas vraiment Trump qui décide. En réalité, je pense vraiment en fait que ouais, je me suis dit ça. Le mec, c'est arrivé. Il n'y a pas d'importance, quoi. Tu vois, bon, je vais prendre des exemples. En Iran, j'ai entendu dire que lors de la guerre du Iran-Irak américaine et contre l'Iran, il y avait déjà les Iraniens prenaient des enfants pour aller dans les mines, pour tracer la route pour les soldats iraniens. Donc en gros, ils s'en foutaient, quoi, de la vie. Mais lui, c'est pareil. Trump. Enfin, ceux qui se servent de Trump, et même Trump, ils s'en foutent de tout, on a l'impression. Un avion de chasse américain s'est fait shooter, à mon avis, ils s'en tamponnent. Hein. Bon. Ouais. Voilà, mon café est prêt. Et, ouais, donc, je pense que Trump, c'est une manœuvre pour assouvir la faim. La faim à la CIA, je pense que bon, on peut l'appeler comme ça, même si elle a un autre nom, pour assouvir la faim de revendiquer, donc la faim de la CIA, de revendiquer la puissance du monde états-unien, et donc ça, on peut, qui sous-entend beaucoup d'argent, que Hollywood trace tous les jours dans ses films et a tracé. Tu vois, même nous, enfin, je veux dire, moi, je pense, tu vois, le début de la guerre avait commencé, je vois, ouais, c'est bon, ça va être vite bâclé si les Américains... Mais en fait, pas du tout, pas du tout. Tu vois, les gardiens de la révolution islamique, mais ils ont certainement bien moins de moyens, je pense, que les États-Unis, bon, oui, c'est même quasiment sûr, mais ils sont forts, quoi. C'est la puissance. Bon, après, il y a plein de choses à discuter là-dessus, mais... Et voilà, ma pensée profonde, c'est... Donc là, aujourd'hui, on est le... Attends, on doit être le... On est le jour de Pâques. Dimanche de Pâques, 2026. Cette émission va être diffusée dans un mois. Donc, d'ici là, entre les temps, je ne sais pas ce qui va se passer. De quoi demain sera-t-il fait? Mais aujourd'hui, je me dis ça. Je me dis que Trump, en fait, c'est qu'une marionnette, quoi. Ça a été, depuis le début, ça a été une manipulation depuis la CIA. Et qu'on sort, quoi.
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0: Alors, j'ai ressorti un bouquin que m'avait offert le professeur Schmidbly à Noël, qui s'appelle Merveille, manuscrit d'Orient, encyclopédie d'Al-Kazwini. Et Al-Kazwini, c'était un Iranien aussi. Du XIIIe siècle, un professeur homme de lettres. Et l'Iran, c'est énorme, c'est génial. Bon, après, bon, avec les religions, tout ça, puis l'évolution du monde occidental, anti-occidental, oriental, voilà où ça nous mène aujourd'hui. Et donc, j'ai pu noter à partir de ce livre, bon, merveille, c'est. Je ne sais pas qui a écrit ça, en fait, qui en est le. Qui a trouvé toutes ces images. Mais Kazwini en est vraiment à l'origine. C'est l'encyclopédie de Kazwini qui est étudiée. Alors voici, voilà, chère Raymond Schwarz. C'est un livre de Laetitia Bianchi, oui, qui avait des élèves, oui. C'était une de mes élèves, elle m'avait offert ce livre, oui. Et je voulais l'offrir, oui. Oh ben, ça, oui. On va en offrir deux. J'en file un, quoi. Pour Noël. Et vous. Beaucoup de gens font ça, n'est-ce pas? Oui. Les géants et monstres de l'Orient perse, par exemple, ou encore de l'Antiquité grecque, notamment, à côté des prouesses d'Hollywood, suggèrent un imaginaire collectif. Bon, Hollywood, par contre, maintenant, on sait un peu plus ce qui est réel et non, aujourd'hui. Mais... au IIIe siècle, après Jésus-Christ et avant Jésus-Christ. Au IIIe siècle, c'est qu'il y a eu un livre romain qui a justement fait un bestiaire avec les animaux qui étaient réels, le lion, éléphant, girafe, et ceux qui n'étaient pas, comme le phénix, le griffon, etc. Tous ces animaux fantastiques. Et déjà, Kazwini, donc lui, c'était au XIIIe siècle, et il voyait la... Il faisait la part des choses, et ça, c'était pas commun vraiment chez tout le monde, quoi. Tu vois, il y avait encore des... Même en Europe, on peut... Il y avait les sorcières, les trucs comme ça. Il y avait des gens qui croyaient aux superstitions et tout. Et il faut peut-être y croire, quoi. Je sais pas. Superstition, je suis un peu froid, mais il y a plein de... Bah, oui, c'est ce que je dis tout le temps, plein de choses par rapport au côté invisible. Mais en tout cas, bon... en conclusion, j'ai essayé de trouver... il faut y croire au fantastique, à l'innommable, comme dirait Lovecraft, autant que ne pas. Tant qu'on l'admet. Faut admettre, quoi. Faut admettre que la supériorité... que l'Amérique, elle est super balèze niveau de l'armée. Mais il faut aussi admettre que l'Iran, elle a autre chose. Je sais pas comme quel mot le donner, mais enfin, c'est... Je sais même pas, on peut pas parler de puissance, c'est pas ça. C'est vraiment l'Orient contre l'Occident, quoi. Tu vois, la façon de penser. Il y en a un qui arrive comme John Wayne, quoi. Il dit, ouais, il va tout défoncer. C'est une image. Et lui, c'est ok. Et viens. Et ils disent rien.
2: Oui, merci. Oui, ce livre que je vous avais offert, cher Helmut, oui. Arrêtez tout de suite de regarder ces chaînes d'information. Oui. Elles sont destinées à horrifier, mettre en panique le public, n'est-ce pas? Oui, déjà à propos des hausses de prix d'essence, ils sont très très très doués pour ça, n'est-ce pas? Mais aussi pour la guerre. C'est tellement un flux continu d'informations qui a fort... Même, je pense, même les présentateurs sont pris dans la boucle, comme Trump et Hollywood. Ils s'écoutent plus fort que ce qu'ils n'est vraiment. Mais c'est la même chose. Ils veulent foutre les boules à tout le monde, et à la fin, ils finissent par se foutre les boules. Ce qui fait que, eh bien, on y croit. Le fait de voir. Et je pense aussi que ces chaînes sont dessinées. L'humanité, les humains, aiment le frisson. Et bien voilà, ils font frissonner les personnes pour que l'audimat continue d'affleurer, d'épouser, pardon. D'épouser leur chaîne. Oui, il y aura de soi. C'est fort, fort dommage, oui. Pour moi, c'est contemporain, je dirais. Oui, voilà.

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2: All right. Donc on vient d'écouter
3: All right.
2: Warm up for a second de Rare Moods, donc des humeurs rares. C'est j'ai pris ça dans une BO, un film que je sais même pas si c'est un film. Rare Moods, c'est humeurs rares. Hein. Donc warm up for a second, tiédasse, assez chaud pendant une seconde. Donc, toujours le même délire. Que demain arrivera-t-il? I don't know. Quelle réponse? Est-ce que quelqu'un peut donner une autre réponse que je ne sais pas? Voilà. Les rêves. Les identités. Les frustrations sommeillent en nous. Demain, il arrive qu'on le comprenne et qu'on en rit. Nous sommes des chouettes aveugles, certaines bannies d'elles-mêmes, pour et par la société, et d'autres créatrices de rêves. La chouette aveugle, 1953 de Sadegh Hedayat, née à Téhéran, Iran, en 1903, Hedayat, nous indique dans ce magnifique ouvrage donc, de la chouette aveugle. Alors, j'interprète ça de cette manière, que c'est une espèce de une vie monotone de rêve, parce que c'est très, très poétique. De mon côté, je trouvais ça assez monotone. C'était toujours un petit peu de la rêvasserie, quoi. Il se passait rien de spécial. Mais bon, quand même, du rêve envahi de frustration. Donc, le texte était super intéressant pour ça. Et frustration de succube, un personnage féminin qui apparaît tout le long du texte. La garce, elle est appelée, c'est la femme du personnage principal, qui, dès le début, en fait, il s'aperçoit qu'elle est morte, elle est froide. Il touche sa peau, ses cheveux sont froids, sa peau est froide, elle est morte. Et là, il la coupe en morceaux et il l'emmène dans une valise. Et après, ouais, c'est génial, quoi. Ça t'emmène dans des endroits... en toi-même, qu'on connaît même pas, quoi. C'est d'enfer. C'est génial. Donc, le monde

0: ça emmène bien plus de réflexion. Donc de l'opium dans ces temps de récréation à double fond. Demain arrivera peut-être un réveil. Si on arrête les drogues, mais surtout les drogues matérialistes occidentalisantes, pour avoir le temps de réfléchir à l'au revoir. À l'au revoir de maintenant pour accepter le demain. C'est comme ça que demain, on peut le comprendre et l'accepter. Et le demain deviendra aujourd'hui. Maintenant, pour poursuivre cette émission, eh bien, nous allons passer un morceau de musique. Étonnant, non ? Si, si, je crois que c'est assez étonnant de faire ce genre de choses. En tout cas, on est à la radio, non ? Donc, pour ceci, j'ai préparé un scud, ça s'appelle. Et ce disque, c'est de... Alors, il n'y a pas de hasard. Non, il n'y a absolument aucun hasard. C'est absolument dingue, mais il n'y a pas de hasard. C'est l'album Obsolète de, accrochez-vous, Dachel et Dayat. Alors, c'est français. Et Dachel et Dayat, c'est une, c'est le nom de l'artiste. Donc là, l'auteur de La Chouette Aveugle, c'est Sadeh et Dayat. Donc, et Dayat, c'est un, pour cet auteur-là, pour ce livre aussi. Et Dachel, c'était un auteur de polar. Et j'ai vu le film récemment, un film que Wim Wenders a fait sur Dachel. Je ne sais plus son prénom. Mais bon. Voilà. Bon, le film reste pas... Ouais, il est intéressant, mais pas plus que ça, je dirais. Donc là, et sur cet album, il y a un passage avec William Burroughs qui parle dans le... il faut que je retrouve. Et c'est pour ça que je vous dis, il n'y a pas de hasard. Parce que le prochain... William Burroughs... Vocal on a long song for Zelda. Zelda, je crois que c'est tout court, mais bon. C'est une long song. Parce qu'après, je vais vous parler de The Finger de William Burroughs.
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Voilà. Voilà, donc c'est William Burroughs. Oh, je sais pas compris ce qu'il a dit. Et William Burroughs, maintenant, ça me permet. Et c'est vrai que c'était vraiment pas prévu. C'est un coup du côté invisible. Et donc, maintenant, The Finger William Burroughs, donc je l'ai lu hier dans le train, et je vais vous. Voilà, bon, c'est assez court, hein. C'est un recueil que j'ai commandé là. C'est plein de nouvelles qui sont dans ce. Une espèce de recueil de nouvelles. Bon, comme je vous avais dit, hein, William Burroughs, il n'écrit pas, pas. Tout n'est pas super. Hein. C'est Naked Lunch, c'est excellent. En français, j'ai jamais lu en anglais. En anglais, je pense que c'est dur. Là, c'est un truc en anglais, c'est assez dur à comprendre, hein, parce qu'il parle beaucoup à l'oral aussi. Mais j'arrive à comprendre quand même que William Burroughs. Alors, juste après la lecture en anglais, William Burroughs has cut his finger to feel a sacrifice, to scare of its scale. Donc, en fait, ce que je voulais dire, c'était William Burroughs donc, a coupé son doigt, c'est la phalange voilà, où il y a son ongle, quoi, de son petit doigt, gauche, je crois, ou droit, c'est pas très important, pour ressentir et garder. La cicatrice, une cicatrice, à l'échelle du sacrifice

0: ainsi que porter le sacrifice à la hauteur de la cicatrice. D'après, parce que ça fait 3 pages, c'était juste pour voir ce que ça faisait. C'est ce que j'ai compris. Donc, ce n'était pas forcément un sacrifice, mais il garde l'empreinte, la cicatrice. C'est comme ça que j'interprète ce qu'il avait fait. Voilà.
1: Est-ce que vous entendez ce que j'entends?
0: Oui, je crois que je l'entends, oui. Oui, si on prête l'oreille, on peut l'entendre. Oui. Qu'entendez-vous?
1: J'entends un satellite.
0: Oui. Oui, je crois que je l'entends aussi.

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